0: Nous écoutions la symphonie numéro 6 en ré majeur, opus 60 d'Antonin Dvorak. L'Orchestre National de France était dirigé par Nicolas Schneider en ce 29 octobre 2015 à l'auditorium de Radio France.
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0: Restons en terre ré majeurienne avec le second concerto pour violoncelle et orchestre de Joseph Haydn. Comme très souvent dans l'histoire de la musique, c'est la fréquentation d'un musicien par le compositeur qui a débouché sur l'œuvre qui nous intéresse. En l'occurrence ici, le musicien qui nous intéresse est le violoncelliste Anton Kraft, qui, virtuose d'exception, œuvrait au sein de l'orchestre du prince Esterhazy, Nicolas Ier, au service duquel Haydn était entré une vingtaine d'années plus tôt. Il sera libéré de ses engagements en 1790-1791, à la mort de son protecteur, et Londres n'attendra plus que lui, mais ceci est une autre histoire. C'est donc pour Kraft que Haydn se mit à l'ouvrage, nous sommes en 1783. Une légende tenace a, durant un temps, voulu attribuer l'œuvre au fameux Kraft, mais la redécouverte du manuscrit original de la main certifiée de Haydn en 1953 a levé tous les doutes. Œuvre au très fort potentiel mélodique, le concerto en ré majeur est aussi un condensé virtuose de tout ce que l'on était capable de jouer sur un violoncelle en cette fin de XVIIIe siècle. Et en parlant de virtuosité, voici un de nos plus grands représentants en la matière, Edgar Moreau, accompagné par l'Orchestre National de France, dirigé par Michele Mariotti, au Théâtre des Champs-Élysées le 20 mars 2014, pour l'interprétation du concerto pour violoncelle et orchestre numéro 2 en ré majeur de Joseph Haydn.

0: Le violoncelliste Edgar Moreau et l'Orchestre National de France, dirigé par le chef italien Michele Mariotti, nous interprétaient le second concerto pour violoncelle de Joseph Haydn, le concerto en ré majeur.
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0: Quittons le palais des Esterházy, quittons cette Hongrie de la fin du XVIIIe siècle pour retrouver celle de la première moitié du XXe, celle de Béla Bartók. C'est à l'été 1937, dans la capitale, Budapest, que le compositeur commit ce très haut chef-d'œuvre qu'est la sonate pour deux pianos et percussions. La commande lui vint de Suisse par le truchement de la Société internationale pour la nouvelle musique de Bâle pour son 10e anniversaire. C'est d'ailleurs à Bâle, le 16 janvier 1938, qu'eut lieu la création de l'œuvre. Béla Bartók et sa femme, Dita Pastori, étaient au piano, Fritz Schisser et Philipp Rühlich aux percussions. Ici, les deux familles d'instruments, les pianos d'un côté, les percussions, timbales, grosses caisses, caisses claires, cymbales, tam-tam, triangle, xylophone, de l'autre, ne s'opposent pas, mais jouent ensemble. C'est une œuvre qui les voit s'allier dans un discours d'une modernité étourdissante pour l'époque. Seul Stravinsky dans Nos, ou Bartók lui-même dans ses deux premiers concertos pour piano, avait frayé un chemin à ce type d'alliage, à ce type d'alliance. Je vous propose une interprétation de très haute volée. Elle fut captée par nos micros le samedi 19 septembre 2015 au studio 104 de la Maison de la Radio, dans le cadre des Journées du Patrimoine, portes ouvertes à Radio France. Les deux pianistes étaient deux amis dont l'amitié semble s'étendre au jouer ensemble, Bertrand Chamaillou et Jean-Frédéric Neuburger. Les deux percussionnistes de l'Orchestre National de France, parfaitement en phase et même très inspirés, étaient Gilles Rancitelli et Emmanuel Courte. Voici la sonate pour deux pianos et percussions de Béla Bartók.

0: La sonate pour deux pianos et percussions de Béla Bartók, donnée en concert le samedi 19 septembre 2015 au studio 104 de Radio France dans le cadre des Journées du Patrimoine. Vous y avez peut-être assisté à l'époque, c'était Portes ouvertes à la Maison de la Radio. Nous interprétait le chef-d'œuvre de Bartók, les pianistes Bertrand Chamaillou et Jean-Frédéric Neuburger, ainsi que les percussionnistes Gilles Rancitelli et Emmanuel Courte, tous deux actifs au sein de l'Orchestre National de France.
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0: Il y a un lien entre la sonate pour deux pianos et percussions de Bartók et l'œuvre qui suit. Ce sont les deux pianos, voire aussi les percussions. Direction Montpellier pour écouter une œuvre de l'un des quatre fondateurs du festival, René Koering. Le festival, créé en 1985, s'appelait il y a encore quelques années Festival de Radio France et Montpellier Languedoc-Roussillon pour devenir Festival Radio France Occitanie-Montpellier. René Koering, qui en fut le directeur artistique de 1985 à 2011 tout en étant aux manettes à Radio France, est également compositeur et ce depuis toujours. Son concerto pour piano et orchestre

intitulé « Sprachgitter Ephraim » d'après un poème de Paul Celan, est en réalité un concerto pour deux pianos. Effectivement, au piano principal, celui que devait jouer Boris Berezovsky, remplacé au pied levé par son compatriote Yuri Favorin, s'ajoute un second piano en coulisses, tel un chœur de coulisses au cours d'un opéra, nous dit le compositeur, ou tel le hors-champ, visuel ou sonore, au cinéma. Voici cette œuvre commande de Radio France, enregistrée ici au soir de sa création, le 19 juillet 2015, à l'Opéra Berlioz de Montpellier. Au piano, nous l'avons dit, Yuri Favorin. L'Orchestre National de France est dirigé par Alexander Vedernikov. Et puisque nous l'avons évoqué, le piano en coulisses est joué par Franz Michel.

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1: Nous écoutions le concerto pour piano et orchestre Sprachgitter Ephraim du compositeur René Koering. Il était interprété par le pianiste russe Yuri Favorin et l'orchestre national de France dirigé par le chef russe Alexander Vedernikov. Le piano en coulisses était joué par Franz Michel. Ce concerto, commande de Radio France, fut créé le dimanche 19 juillet 2015 à l'Opéra Berlioz durant le Festival Radio France Occitanie Montpellier. C'est l'enregistrement de cette soirée que nous écoutions. Le même soir, et juste après l'entracte, on pouvait entendre deux extraits de Parsifal de Wagner résonner dans la nuit d'été, à savoir le prélude à l'acte 1 et Enchantement du Vendredi Saint à l'acte 3, l'Orchestre National de France, toujours dirigé par Alexander Vedernikov.

0: Extrait symphonique de Parsifal de Richard Wagner, le prélude à l'acte 1 et Enchantement du Vendredi Saint à l'acte 3, donné un soir d'été au Festival de Radio France Occitanie Montpellier par l'Orchestre National de France dirigé par Alexander Vedernikov. C'était le 19 juillet 2015 à l'Opéra Berlioz, Le Corum.
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0: Retournons à Haydn, que nous avons rencontré tout à l'heure pour son second concerto pour violoncelle composé à Esterházy en 1783, et retrouvons-le dans la période qui allait suivre ses nombreuses années au service des Esterházy, à savoir les années londoniennes. Parmi les 12 symphonies londoniennes, de la 93e à la 104e, pour rappel, la symphonie numéro 96 en ré majeur, dite le miracle, en raison, allez savoir pourquoi, d'un incident qui en réalité se déroula lors d'une répétition d'une autre londonienne, la 102e, fut la première à avoir été composée. Elle fut créée lors du premier voyage londonien de Haydn, le 29 avril 1791, sous la direction du compositeur. Nous l'écoutons ici, lors d'un concert donné le 17 octobre 2013 au Théâtre des Champs-Élysées à Paris, par l'Orchestre National de France, dirigé par Daniel Egatti.

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0: 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Bonjour, bienvenue sur France Musique. Quel plaisir de vous retrouver. Tout de suite, votre matinale de l'été, Musique Matin, avec Suzanne Gervais.
1: Bonjour à toutes et à tous, bienvenue sur France Musique, que vous soyez en route pour le travail, à la maison, café à la main ou réveillé trop tôt un jour de vacances. Nous sommes ensemble jusqu'à 9h, mais avant toute chose, les premières informations de Tara Schlegel. Bonjour Tara.
2: Bonjour Suzanne, bonjour à tous, bonjour à toutes. Le visage de l'élection présidentielle se joue aujourd'hui. La Cour d'appel de Paris rend son arrêt dans l'affaire des détournements de fonds européens en faveur du Front National puis du Rassemblement National. L'ancienne présidente du parti d'extrême droite Marine Le Pen, jugée coupable en première instance, va donc savoir si sa peine est confirmée ou non. La Cour détient son avenir politique entre ses mains. Si les juges prononcent une inéligibilité supérieure à 2 ans, Marine Le Pen ne pourra pas être candidate pour la 4e fois à l'Élysée. En France, toujours aujourd'hui au Parlement, examen du projet de loi Jeanbrun sur le logement. Il envisage notamment de remettre sur le marché de la location les logements dont la performance énergétique est classée E ou G, autrement dit des passoires thermiques. La 3e vague de chaleur justement est bien installée sur la France. 61 départements en vigilance orange canicule ce mardi avec des pointes qui vont atteindre, voire dépasser 40 degrés Celsius. L'incendie près de Perpignan est ralenti mais pas totalement fixé encore. Des canadairs européens sont venus en renfort. D'autres feux sont signalés dans le Gard en particulier. Aujourd'hui, Météo France classe 3 départements en risque incendie très élevé. L'Essonne, les Deux-Sèvres et le Vaucluse. À l'étranger, la Turquie accueille pour 2 jours un important sommet de l'OTAN. Le président américain fait le déplacement à Ankara. Face à Donald Trump, les pays européens devraient faire valoir des investissements militaires très importants. Et puis Emmanuel Macron, le président de la République, est arrivé en Syrie avec à ses côtés, entre autres, les patrons de Total Energy et de CMA-CGM. C'est la première visite d'un chef d'État occidental à Damas depuis la chute de Bachar al-Assad.
1: Merci Tara, on vous retrouve à 8h, 7h31. Bienvenue si vous nous rejoignez sur France Musique.
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1: 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Le Tour de France des festivals nous emmène en Ardèche où les cordes se baladent depuis 27 étés. 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

À la canicule, Christophe Colette, premier violon du Quatuor Debussy, sera en ligne avec nous. À 7h50, soyez joueurs, ce sera le jeu de l'été avec des cadeaux à gagner. À 8h, le journal. À 8h10, le reportage de Louis-Valentin Lopez. Louis-Valentin a rencontré les artistes du collectif engagé La Horde qui donnent ce soir leur nouvelle création à la Criée de Marseille, Après moi, le déluge. À 8h20, le meilleur de Maxi Classique par Max Dosolm. Aujourd'hui, Bach, la gavotte et les notes fantômes. Suspense. Et enfin, à 8h30, notre invité. Je reçois un organiste ce matin, Karol Mosakowski. Il est né en Pologne, il a 36 ans, il est co-titulaire de la prestigieuse tribune de l'église Saint-Sulpice à Paris. Avec lui, nous parlerons place de l'orgue dans la société de 2026 et dans l'imaginaire du public, improvisation et renouveau de l'école d'orgue française. Il sera avec nous dans 1h, 7h33 sur France Musique. Un matin calme et parfois le plus grand des luxes, notait l'écrivaine Virginia Woolf avec sagesse. Eh bien, je vous propose de démarrer dans le calme, un petit peu comme si le réveil n'avait pas encore sonné.

Et le rêve se dissipe puisque nous étions en plein rêve avec l'orchestre de l'Opéra de Sofia en Bulgarie qui interprète le rêve de Don Quichotte à l'acte 3 du ballet Don Quichotte de Ludwig Minkus, un succès tonitruant à sa création à Moscou au Bolchoï en 1869. Allez, on poursuit notre début de journée en musique. Évidemment, je vous emmène cette fois dans les sous-bois à la fraîche. Oui, pas de canicule, on en rêve.

0: Je chante pour toi et Bring You a Song, ritournelle amoureuse extraite de la bande originale de Bambi. Oui, Bambi, le petit fan, une ode à la nature signée Walt Disney, sortie aux États-Unis à l'été 1942. Il est 7h38 sur France Musique.
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0: Après la matinale à 9h, ne manquez pas d'embarquer pour nos sagas musicales tout l'été. Cette semaine, c'est Comme Jocteur Monrosier qui vous raconte l'histoire de la grande soprano Leontine Price sur fond de lutte raciale aux États-Unis. Un destin absolument passionnant. Leontine Price, on l'écoute tout de suite en Carmen. Les tringles des sistres teintent sur France Musique.

0: Voilà qui réveille l'un des grands airs de Carmen. Mais quel air de Carmen n'est pas fameux? Carmen, Georges Bizet, la voix de Leontine Price à l'instant et l'Orchestre Philharmonique de Vienne, dirigé par Herbert von Karajan. 7h43 sur France Musique, c'est plus que temps de commencer le Tour de France des festivals.
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0: Et direction l'Ardèche, département superbe où la nature est reine avec ses montagnes, ses châtaigneraies, ses vignobles et ce petit avant-goût de Méditerranée. Et en Ardèche, dans quelques heures, c'est le coup d'envoi de Cordes en Balade, le festival fondé et piloté par le Quatuor Debussy. Bonjour Christophe Colette.
2: Bonjour à vous.
0: Merci d'être en ligne avec nous. Vous êtes le premier violon du Quatuor et c'est rodé depuis le temps. Juillet rime avec Ardèche, hein, je le rappelle, avec des concerts à Viviers, Bourg-Saint-Andéol, à Vendorniac, Chalençon, une dizaine de communes. En tout, est-ce que vous continuez à découvrir le département grâce à la musique?
2: Ah, toujours. Toujours, parce que comme vous disiez, l'Ardèche est un département riche, plein de petites communes, d'églises. Et la force des Cordes en Balade, c'est d'avoir des lieux centres et puis chaque année de découvrir des nouveaux lieux. Donc on a toujours 2-3 communes nouvelles chaque année.
0: La 27e édition, elle commence ce soir, je le disais, avec un concert événement, Adélaïde Ferrière au Marimba et la Philharmonica Roven de Colombie. 18 jeunes musiciens colombiens à Viviers dans la cathédrale. Comment est né ce projet? C'est vous qui avez lancé l'invitation?
2: Alors, c'est une invitation qui est la conclusion d'une très belle résidence de 3 ans que le Quatuor Debussy a fait avec la Fondation Bolivar da Vivienda, qui a mis en place un programme extraordinaire de musique pour les jeunes, un petit peu dans l'esprit de ce qui se fait au Venezuela avec Gustavo Dudamel, et qui a créé pour nous la Camerata, extrait de l'orchestre de la Philharmonica Roven de Colombie, qui est un petit peu l'équivalent de l'Orchestre français des jeunes, en nous demandant depuis 3 ans de venir en résidence 15 jours en Colombie et de fabriquer avec eux des programmes un petit peu qui mélangent la musique et les autres arts, comme ce que fait le Quatuor Debussy depuis des années. Et donc on souhaitait les inviter au festival pour conclure cette résidence.
0: Mais oui, l'Amérique latine, la Colombie, le Brésil, l'Argentine, avec un concert tango de prévu aussi cette année. L'Amérique latine, elle a la part belle cet été, et puis de manière générale, hein, dans la discographie du Quatuor Debussy évidemment, mais dans la programmation du festival Cordes en Balade.
2: Bien sûr, alors on va se promener un petit peu de partout, bien entendu en Colombie avec tous ces jeunes qui nous apportent aussi leur musique, mais aussi en Bolivie avec les sucreries, Trésor de Bolivie par exemple, avec l'ensemble Alchimia à Villeneuve-de-Berg le 13 juillet, et puis une immense soirée, on peut pas faire l'Amérique latine sans aller bien entendu rendre visite à l'Argentine, donc une nuit argentine à Aubenas le 16 juillet, on retrouvera l'orchestre mais aussi Les Fleurs Noires, un ensemble incroyable de 10 femmes qui revisitent le tango sous la direction d'Andrea Marsili, et puis une chanteuse qui porte sur elle toute la tradition argentine, Mandy Le Rouge.
0: Christophe Colette, la jeune génération de musiciens a vraiment toute sa place dans votre festival, avec les concerts Nouveaux Talents, il y a les concerts Echo aussi. Peut-être un petit mot pour expliquer ces deux formules à nos auditeurs?
2: Oui, alors le Cordes en Balade est vraiment basé sur la transmission, puisqu'il est en même temps une académie de quatuors à cordes. Donc les nouveaux talents, ce sont tous ces quatuors qui sont des jeunes ensembles déjà professionnels à qui on confie les petites communes, des concerts. Et puis les échos, c'est une émulation sur tout le territoire qui fait que le festival Cordes en Balade, c'est 14 concerts, mais finalement, il y a une sorte de off qu'on appelle donc les échos. C'est s'associer à tout ce qui se passe autour, festival de Chalencon, un festival de Vérines, et puis irriguer le territoire avec la présence de tous ces jeunes musiciens. Donc c'est du coup 22 communes et 29 concerts qui sont organisés pendant 15 jours.
0: Merci beaucoup Christophe Colette. Alors pour finir, je ne peux pas ne pas vous poser la question de la canicule, hein. Tout le monde en parle tout le temps, mais elle frappe fort une nouvelle fois cette semaine, et l'Ardèche fait partie des régions placées en vigilance forte par Météo France. Comment est-ce que vous vous adaptez?
2: Alors déjà, on travaille tôt, vous voyez, je vous laisse et je file répéter avec l'orchestre. Et puis...

0: Vous savez qu'on est quand même dans des lieux protégés. Quand on est à la cathédrale de Viviers, quand on est à la basiliale de Cruas, eh ben, il fait frais. Et puis en Ardèche, on a aussi du vent. Il y a un petit mistral qui est là depuis qu'on est arrivé. Et je vous assure qu'il fait peut-être sur le thermomètre plus chaud qu'à Lyon, mais beaucoup plus supportable parce qu'il y a un air frais qui nous berce.
1: Eh bien, bonne nouvelle. Cordon Balade, c'est jusqu'au 20 juillet en Ardèche. Donc, n'hésitez pas, si vous passez dans le département, à faire une pause musicale. Merci Christophe Colette.
0: À très bientôt, merci.
1: Bon festival. Ce soir, c'est donc Adélaïde Ferrière qui fera résonner le marimba dans la cathédrale de Viviers. Et du marimba, eh bien, en voilà.

0: Le début de la Rhapsody in Blue de George Gershwin et tout l'orchestre contenu dans un marimba dans cet arrangement signé Adélaïde Ferrière. Il est 7h50, l'heure de jouer sur France Musique.
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0: Et a gagné ce matin un disque révolutionnaire, Più Avanti, du pianiste Giovanni Mirabassi, qui arrange et interprète une vingtaine de chants révolutionnaires du monde entier, un disque du label Jazz Eleven. Pour gagner, il vous suffit de répondre correctement à la question qui va suivre en nous écrivant à musiquematin@radiofrance.com. N'oubliez pas de nous indiquer vos coordonnées complètes, on annoncera les gagnants en fin d'émission.

0: romantique.
1: La question, la voici. Vous entendez ici les voix d'Yves Montand et de sa partenaire à l'écran, Marilyn Monroe, dans ce film Le Milliardaire 1960.
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1: Qui est le réalisateur du film Yves Montand, Marilyn Monroe, du haut de choc dans Let's Make Love, Le Milliardaire en français, et cette chanson incurablée romantique? Montand et Marilyn romancent à l'écran, romancent à la ville, le temps que dura le tournage à Hollywood, un certain mois d'avril 1960.

La Sicilienne, deuxième mouvement du concert pour violon, piano et quatuor à cordes en ré majeur opus 21 d'Ernest Chausson par le quatuor Hermès, Pavel Kolesnikov et Elina Bouchka. C'était un 7 juillet, le 7 juillet 1954, un certain Elvis Presley, tout jeune Elvis de 19 ans, était pour la première fois diffusé à la radio avec That's Alright, ce qui allait marquer le début de sa carrière, lui permettant bientôt de quitter son emploi de chauffeur-livreur.

0: Un petit peu d'Elvis Presley, That's Alright. Premier tube du chanteur, été 1954. Sa carrière décolle quelques mois plus tard. Et lorsque la station de radio a voulu interviewer Elvis après cette première diffusion, il était si nerveux qu'il s'était caché dans un cinéma. Mais les auditeurs, les auditrices ont adoré. On a dû le faire revenir rapidement au studio et l'animateur lui a demandé d'où il venait, où est-ce qu'il avait étudié. Cette question, c'était en réalité une façon un peu rusée de faire comprendre aux auditeurs qu'Elvis était un jeune homme blanc, car beaucoup pensaient, en entendant sa voix, qu'il était noir, qu'il était afro-américain. Cette ambiguïté illustre à quel point son style musical brouillait les frontières raciales de l'Amérique des années 50.
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0: France Musique, il est 8h, c'est l'heure du journal de Tara Schlegel. Rebonjour Tara.
4: Rebonjour Suzanne, bonjour à tous et toutes. L'avenir politique de Marine Le Pen et le visage de la prochaine élection présidentielle se jouent aujourd'hui. La Cour d'appel de Paris rend son arrêt, ce sera à 13h30, dans l'affaire du détournement de fonds publics du Parlement européen par le Front National puis le Rassemblement National de 2004 à 2016. Le parti, sa présidente de l'époque, Marine Le Pen, ainsi qu'une bonne vingtaine de prévenus ont été condamnés en première instance. Les salaires des assistants parlementaires des eurodéputés FN-RN ont servi à embaucher des cadres du parti, ont estimé les juges. Plus de 4 millions d'euros ont été détournés. Aujourd'hui donc, si l'arrêt devait confirmer le jugement de première instance, Marine Le Pen resterait inéligible. En revanche, si elle était condamnée à moins de 2 ans d'inéligibilité ou encore relaxée, elle pourrait participer pour la 4e fois à la course à l'Élysée. Alors que décidera le tribunal ? Pour Camille Hennès, maîtresse de conférence en droit public à l'université Paris-Nanterre, les peines requises en appel, 5 ans d'inéligibilité donc, et 4 ans de prison, dont 3 avec sursis, sont solides au regard de ce qui se pratique, à condition que le délit soit confirmé.
5: À partir du moment où les faits sont considérés comme établis et où ils tombent véritablement sous le coup de l'infraction du détournement de fonds publics, à partir de ce moment-là, 5 ans d'inéligibilité, c'est politiquement spectaculaire, mais juridiquement, ça n'a rien d'exceptionnel. Je prendrai l'exemple d'Hubert Falco, ancien maire de Toulon, qui a été condamné définitivement par la Cour de cassation l'année dernière, en 2025, à une peine de 5 ans d'inéligibilité pour des faits plus modestes, puisque les faits de détournement qui lui étaient reprochés, c'était finalement d'avoir continué à utiliser l'argent de la collectivité lorsqu'il n'en était plus président pour aller à la cantine, se faire livrer des repas ou payer ses frais de pressing.
4: Des propos recueillis par Anne Fauquemberg, Marine Le Pen sera à 20h l'invitée de TF1. Autre procès aux accents très politiques, l'eurodéputée insoumise Rima Hassan est jugée pour apologie du terrorisme. Elle avait reposté sur X un message en mars dernier venu d'un compte anonyme qui mentionnait l'auteur de l'attaque en 1972 contre l'aéroport de Tel Aviv. Attaque de l'armée rouge japonaise qui avait fait 26 morts à l'époque. L'un des auteurs avait expliqué avoir consacré sa vie à la cause palestinienne. Tant qu'il y aura oppression, la résistance sera un devoir, dit en substance la phrase reprise par l'eurodéputée sur les réseaux. Rima Hassan se défend d'avoir fait l'apologie du terrorisme. Les députés débattent de la présomption de légitime défense pour les policiers et les gendarmes aujourd'hui. Une proposition de loi Les Républicains soutenue par le ministre de l'Intérieur Laurent Nunez assure qu'il ne s'agit pas d'une immunité de principe, contrairement à ce qu'estiment les avocats du barreau de Paris notamment. Les forces de l'ordre, quand elles font usage de leurs armes, sont présumées avoir agi dans le cadre de la loi, dit le texte. En substance, les associations de défense des droits de l'homme dénoncent un permis de tuer. À l'étranger, la Turquie est l'hôte d'un important sommet de l'OTAN pendant 2 jours en présence de Donald Trump, le président américain, très en colère contre ses alliés qui ne se sont pas assez impliqués dans le conflit avec l'Iran et qui ne financent pas suffisamment leur effort de défense aux yeux donc de Donald Trump. Pour éviter que le sommet ne déraille, des contrats d'armement de plusieurs dizaines de milliards de dollars sont attendus, promet le secrétaire général de l'OTAN, Mark Rutte. Dans ce contexte, l'Ukraine a lancé 430 drones vers Moscou la nuit dernière. En parallèle, les bombardements russes ont été particulièrement intenses ces derniers jours. 26 personnes au moins ont été tuées à Kiev et dans ses environs. Arrivé à Damas hier soir d'Emmanuel Macron, c'est la première visite d'un chef d'État occidental depuis la fin du régime de Bachar al-Assad. D'importants contrats devraient là encore être signés. Plusieurs grands patrons sont du voyage. Et puis, la troisième vague de chaleur est bien installée sur la France. 61 départements en vigilance orange canicule ce mardi. Des pointes qui vont dépasser les 40 degrés. L'incendie près de Perpignan est ralenti, mais Météo France a classé 3 départements en risque incendie très élevé, l'Essonne, les Deux-Sèvres et le Vaucluse.
6: Merci beaucoup Tara, bonne journée.
4: Bonne journée à vous Citane.
6: Et on vous retrouve demain. À suivre dans Musique Matin à 8h10, le reportage. Louis-Valentin Lopez a rencontré les danseurs du collectif La Horde, un collectif engagé. Leur parole est rare dans l'espace médiatique. Ils sont ce soir à Marseille pour leur nouvelle création. À 8h20, Maxi Classique de Max Dosolm, Bach, La Gavotte et les Notes Fantômes. Et puis à 8h30, notre invité, l'organiste Carole Mossakowski. Restez avec nous. 8h passées de 5 minutes sur France Musique. Bienvenue si vous nous rejoignez.

Il est choc, le TikTok choc, extrait du troisième livre des pièces de clavecin de François Couperin. Il ne vous aura pas échappé que c'était du piano, le piano de Amandine Habib. Il était nostalgique du passé, il a cultivé son goût pour les styles anciens, désuets, baroques notamment. Dans sa musique, c'est Reynaldo Hahn. On l'écoute tout de suite dans l'une de ses pages les plus connues, à Chloris, une mélodie tout droit héritée des pastorales baroques. Elle est composée en 1916 et je vous en propose ce matin une version pour cor anglais et orchestre.

0: Le corps anglais d'Albrecht Mayer et les musiciens de l'Academy of St. Martin in the Field déroulent, chantent cette mélodie magnifique à Chloris de Reynaldo Hahn et du corps anglais. Pour les fans, vous pourrez en entendre cet été au Festival des Chapelles Royan-Vercors le 26 juillet dans un récital de Fabrice Pérez et Marc Pantillon avec des œuvres de Janáček, Nilsson et Lutoslavski.
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0: 8h10 sur France Musique. On vous parle ce matin d'une création très attendue, donnée en ce moment à Marseille, dès ce soir au Théâtre de la Criée. Après moi, le déluge, c'est son nom. C'est un spectacle de danse issu de l'imaginaire du collectif La Horde. Trio d'artistes très demandé, prolifique, qui n'a pas peur non plus de parler de politique. Ils accordent peu d'interviews, mais ont accepté de nous répondre au micro de Louis-Valentin Lopez.
3: Après moi le déluge, c'est une sorte de conte post-apocalyptique narré par une caméra dans un décor monumental que nous décrit Arthur Harel, membre du collectif.
4: Il se déploie à travers une machinerie théâtrale qu'on pourrait retrouver dans des pièces d'opéra. Les danseurs vont quasiment creuser un trou dans le décor pour leur permettre d'accéder à un sous-sol.
3: Le trio qui considère le plateau nous dit Marine Brutti comme un espace de transgression.
5: C'est un lieu dans lequel on va être libre d'exprimer à travers les corps beaucoup de questionnements différents pour être assez dissident. Les gestes qu'on va faire au plateau et qu'on va expérimenter au plateau sont des gestes qui pourraient être peut-être réprimandés à l'extérieur ou dans des espaces publics.
6: Pour nous, le corps, il est politique.
3: Jonathan Debrouvert, troisième membre du collectif.
6: Et encore plus aujourd'hui, à l'ère du numérique, où on est tous en train de se représenter. Depuis qu'on a eu une caméra en face de nos smartphones et qu'on a eu l'ère du selfie et l'ère de la représentation, le corps s'est transcendé.
3: La Horde qui place aussi, nous dit-il, la recherche au cœur de leur démarche.
6: Après, on n'est pas sociologue, mais en tout cas, on s'intéresse à l'autre, on s'intéresse à des communautés. C'est vraiment l'essence même de notre travail, l'autre, et de savoir pourquoi ils dansent et pourquoi, justement, ils se réunissent.
5: On a beaucoup grandi, on s'est beaucoup rencontrés dans des clubs queer et dans des soirées queer, à travers des espaces qui étaient dédiés au départ à la célébration et la danse. On a pu apprendre beaucoup. Et finalement, ça a été assez fondateur des valeurs qu'on partage tous les trois.
3: Des espaces de liberté aussi.
5: Bien sûr, des espaces de liberté et des espaces de réflexion.
3: Le collectif est à la tête du Ballet de Marseille depuis 2019. Il collabore aussi avec de grands noms de la pop, les chanteuses Angèle et Rosalia ou encore Madonna. Rien que ça.
5: Dans le cadre de la pop, il y a quelque chose d'intéressant dans la langue française, c'est qu'en fait, on pense souvent populaire et populiste. C'est pas du tout la même chose. En fait, quand il peut y avoir des grands moments spectaculaires qui rassemblent des publics et qui sont populaires, ça fait que normalement, justement, ça doit être assez transfuge de classe et ça touche un peu tout le monde.
4: Je pense que par contre, on a conscience que dans tout domaine, que ça soit la pop culture, les musiques, la danse, le théâtre, il y a des initiés. Le principal, c'est que la circulation dans ces espaces d'expression artistique puisse se faire pour tout à chacun.
3: Le tout dans un climat économique compliqué pour les acteurs de la culture.
4: On fait face à des coupes budgétaires de plus en plus violentes. Et au-delà des coupes budgétaires, avant l'argent, il y a aussi les interlocutoristes avec qui on parle, qui sont de plus en plus démunis parce qu'ils ont de moins en moins de moyens et qu'ils sont là en train de gérer, d'éteindre des feux et de plus du tout être dans un processus d'idéation et de vision de politique culturelle. Mais simplement de savoir qui ils tueront en dernier comme espace.
3: Arthur Harel qui alerte sur le démantèlement, dit-il, du service public. Un service public qui leur permet tout de même, tient-il à nuancer, de bénéficier d'une totale liberté de création.
0: Vous entendez un petit peu du morceau Chop Suey du groupe de rock System of a Down pour terminer ce reportage, l'un des morceaux utilisés dans la nouvelle création de La Horde.
7: Ah!

0: 1962, These Arms of Mine, premier grand succès de Otis Redding, ballade soul intime, un homme confie sa solitude et son désir d'aimer. Beaucoup l'ont dans l'oreille car la chanson fait une apparition remarquée dans le film Dirty Dancing de 1987.
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0: 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Alors la mandoline, s'il est un instrument de saison, eh bien c'est peut-être elle. En voici quelques instants.

0: C'était le troisième mouvement Allegro du trio en sol mineur de Vivaldi, 8h21 sur France Musique. C'est l'heure de Maxi Classique par Max Dosol. Aujourd'hui, on part à la découverte de l'un des trésors de Jean-Sébastien Bach, sa délicate gavotte, une danse extraite de la troisième partita qui nous donne à entendre un phénomène musical singulier.
1: Bach était organiste, claveciniste, mais aussi, on l'oublie parfois, violoniste. Un instrument qu'il jouait avec autant de virtuosité, comme en témoignent notamment ses sonates et partitas. Des pièces qui font partie du fondement de tout le répertoire pour violon seul à venir. Ce matin, je vous parlerai de sa troisième partita en mi majeur et plus précisément de sa gavotte. Une pièce lente, galante et qui nous donne à entendre un véritable mirage musical.

tour de passe-passe que seuls les très grands compositeurs baroques ont réussi à faire avant lui, à savoir démultiplier son violon. Grâce à sa science du placement des doigts et à son agilité cérébrale, Bach réussit un miracle, nous donner l'impression qu'il n'y a pas un, mais au moins deux violons qui jouent. Un premier violon qui, au début de la gavotte, jouerait ce thème, par exemple.

Ce principe d'écriture à deux voix, facile à réaliser au piano, mais beaucoup plus difficile à jouer au violon, on le retrouve aussi un peu plus loin, avec une voix qui joue cet air. Et rebelote une seconde voix qui semble répondre, qui accompagne la première. Sur scène, c'est frappant. On a l'impression, en écoutant cette musique jouée par un seul violoniste, qu'un fantôme, invisible, se tient à ses côtés.

Et d'ailleurs, en parlant de fantômes, à cause des limites techniques de l'instrument qui ne peut pas jouer un nombre infini de notes simultanées, eh bien notre cerveau entend aussi des notes fantômes, des notes qu'il imagine, qui sont suggérées par Bach, mais qui n'existent pas dans la partition. Notre oreille, en fait, reconstruit l'harmonie.

Pour conclure, voici les accords justement que Robert Schumann, bien après Bach, entendait lui dans son arrangement de l'éternelle gavotte de Jean-Sébastien Bach.

Un petit peu de la mélodie du bonheur ce matin sur France Musique, l'herbe fraîche et l'air vivifiant des alpages autrichiens, les sept enfants femmes trappes et les leçons en plein air de Julie Andrews, la mélodie du bonheur, film culte pour beaucoup d'entre nous, comédie musicale de 1965, une musique signée Richard Rodgers. Alors petite anecdote entre les prises, Julie Andrews chantait Supercalifragilisticexpialidocious pour divertir les jeunes acteurs. Comme Mary Poppins était tournée mais pas encore sortie, eh bien ils étaient persuadés qu'elle improvisait cette chanson farfelue. Allez, on continue avec un compositeur qui savait être farfelu, c'est Darius Milhaud.

0: Un petit saut au Brésil, le Brésil un peu tourmenté de Darius Milhaud avec l'une des Saudades do Brasil, opus 67, c'était Botafogo, interprété par Éric Lesage, 8h30 sur France Musique, c'est l'heure de retrouver notre invité.
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0: Il s'appelle Karol Mosakowski, il est né il y a 36 ans à l'Est, en Pologne, et a enchaîné, remporté les grands concours internationaux. Il s'est produit aux quatre coins de l'Europe, depuis il se produit aussi aux États-Unis, en Asie. Il s'est produit plusieurs fois ici à la Maison de la Radio. Il est titulaire du grand orgue Cavaille-École de Saint-Sulpice depuis 2023 et professeur d'improvisation à l'École supérieure de musique du Pays Basque. Karol Mosakowski n'arrête pas, hyperactif, eh bien il nous le dira, en tout cas la tête remplie de musique et de projet. Bonjour Karol Mosakowski.
2: Bonjour Suzanne.
0: Ravi de vous recevoir ce matin sur France Musique, de recevoir un organiste, car ça n'est pas si fréquent finalement. Karol Mosakowski, êtes-vous satisfait en ces temps de canicule du choix de votre lieu de travail, les églises?
2: Oui, ceci dit, comme la canicule a bien duré des jours et des jours, même notre belle église Saint-Sulpice n'était pas épargnée de la chaleur. Mais bon, et surtout les organistes, nous on est quand même
0: oui, vous
2: très
0: êtes en hauteur.
2: Voilà, en hauteur, donc, mais ça va.
0: Je le disais, vous êtes depuis 3 ans maintenant co-titulaire du grand orgue Cavaille-École de Saint-Sulpice à Paris. Est-ce que vous pourriez nous décrire un petit peu cet instrument de 1862, en tout cas c'est l'année de son inauguration, le décrire à nos auditeurs, nos auditrices, hein, cet orgue que Cavaille-École considérait comme son chef-d'œuvre et le plus grand qu'il ait jamais construit?
2: Ah bah c'est un instrument de rêve en fait. Pour moi c'est vraiment un rêve d'enfant qui se réalise, même si on peut dire que 3 ans et demi c'est assez pour connaître un instrument. Ce n'est pas du tout le cas parce que je suis toujours surpris par cet instrument. En fait il y a plein de choses très intéressantes à dire sur cet instrument, mais déjà il est dans son état d'origine de 19e siècle, donc vous imaginez, on entend aujourd'hui ce que évidemment Charles-Marie Vidor qui a passé 64 ans là-bas comme organiste, mais Franck, Forêt, Saint-Saëns, ils ont eu exactement cette sonorité. Ils ont pu entendre cet orgue-là jouer. Donc c'est assez incroyable. Et puis c'est vraiment un instrument qui peut toucher tout le monde. En fait, c'est pas toujours le cas avec l'orgue, qui peut avoir un son parfois, fort, agressif, c'est tonitruant. Et à Saint-Sulpice, tout est noble dans le son et vous avez l'impression d'être entouré par le son, il vous fait un câlin. Donc ça, c'est assez extraordinaire.
0: Les organistes ont, ne serait-ce que pour des questions de pure logistique, un lien différent à leur instrument par rapport aux autres instrumentistes, parce que votre instrument, à vous, il dépend d'un lieu, les églises, mais évidemment pas seulement. Est-ce que vous êtes le même musicien selon l'orgue que vous jouez? Et de combien de temps avez-vous besoin pour vous familiariser?

0: Avec chaque nouvel instrument.
1: Bonne question, mais je répondrai d'abord que, en fait, c'est un piège d'être titulaire d'un orgue comme ça, parce que c'est un instrument très spécial. On ne le joue pas du tout de la même manière qu'un instrument moderne. En fait, il est un peu comme une vieille voiture à conduire. C'est un peu plus complexe. Et le danger, c'est de reproduire cette manière de jouer un peu partout. Donc, il faut éviter cela, à mon avis, parce qu'en fait, l'orgue, il est en général conçu pour le lieu dans lequel il résonne. En fait, c'est ça. Caisse des résonances, c'est une église, une salle de concert. Donc, effectivement, à Saint-Sulpice, l'église est énorme, puis, enfin, il faut jouer d'une autre manière, beaucoup plus généreuse, beaucoup plus, peut-être, noble, enfin, un peu plus, que un orgue dans une salle de concert, par exemple. Là, j'ai joué il y a 2 jours à Concerthaus de Berlin, et en fait, j'ai joué la fameuse 5e symphonie de Charles-Marie Widor, que je joue très régulièrement à Saint-Sulpice, et pendant que je jouais, je me suis dit, mais en fait, l'instrument m'impose, celui de Berlin, impose de jouer cette œuvre d'une manière vraiment différente. Et c'est ça qui est fascinant avec l'orgue, c'est que, évidemment, vous pouvez rester enfermé dans votre interprétation imaginaire, mais en fait, quand on écoute comment le son résonne dans un endroit, ça change.
0: Le grand orgue de Saint-Sulpice, on va l'entendre tout de suite, joué par vous, bien sûr, Carole Mossakowski.

0: Le début de la fugue en sol mineur opus 7 numéro 3 de Marcel Dupré, interprété par notre invité Carole Mossakowski sur le grand orgue de Saint-Sulpice dont il est le co-titulaire. Marcel Dupré qui fait partie des immenses organistes à avoir joué cet orgue de légende. Vous jouerez la musique de Dupré en septembre, le 3 à la cathédrale Saint-Paul, un récital hommage. Pourquoi est-ce un compositeur important dans votre parcours, Carole Mossakowski?
1: Je pense qu'il est important dans le parcours de chaque organiste français. Il a écrit des œuvres absolument magistrales. Et puis, bon, enfin, particulièrement pour moi, organiste de Saint-Sulpice, il était titulaire pendant 36 ans. Et puis avant, il était assistant de Charles-Marie Vidor. En fait, vous imaginez tous les deux, ils ont passé un siècle comme organiste à Saint-Sulpice, donc c'est énorme. Donc comme tous les deux étaient prolifiques comme compositeurs, ils ont laissé de chefs-d'œuvre magnifiques. Et puis bah c'est normal que en tant que titulaire, je fais
0: œuvre de transmission, voilà. Aussi. Oui.
1: Voilà.
0: Qu'est-ce qui peut surprendre pour vous un auditeur qui entendrait un grand orgue pour la première fois, qui entendrait cet instrument voilà en franchissant les portes d'une église?
1: En fait, l'orgue, je ne sais pas à quoi c'est dû, mais en fait, il y a quelque chose d'assez mystique dans cet instrument. Évidemment, on le voit surtout dans des églises, mais même dans des salles de concert, en fait, le son, il est tellement particulier qu'il nous fait voyager tout de suite. Et c'est marrant parce que récemment, j'ai écouté un arrangement d'une œuvre pour orgue, arrangé pour un orchestre symphonique. Et ben, figurez-vous, on peut imaginer qu'en général, l'orchestre symphonique, il n'y a rien de meilleur comme son. Mais en fait, pour

0: Il y a une vie qui se développe depuis longtemps autour des orgues dans des salles de concert.
1: Plus qu'en France.
0: Oui, parce qu'en France, nous avons pas beaucoup de salles de concert dotées de grandes orgues. C'est dommage parce que le répertoire, il est quand même très grand, même pour des œuvres symphoniques avec orgue. Souvent, en fait, on a besoin, même si c'est pour quelques accords monumentaux à la fin, voilà. En Pologne, c'est un petit peu pareil, et les organismes depuis longtemps, en fait, font un grand travail de médiation, de popularisation de l'instrument, en fait, vulgarisation, parce que en fait, on aime cet instrument profondément. Pour moi, c'est l'amour de ma vie. C'est quand même cet instrument, je suis baigné dedans, en fait. Et en fait, il peut vraiment tout exprimer. Il n'y a pas besoin d'être croyant pour écouter de l'orgue. Voilà, ça, c'est notre patrimoine, en fait, aussi. Et en France, on a une chance. Extraordinaire d'avoir des instruments exceptionnels. C'est pour ça que je suis venu en France quand j'avais 20 ans.
1: J'allais vous le demander, ça participe de votre choix.
0: Voilà, je voulais étudier ici, je voulais pouvoir jouer ces instruments comme à Notre-Dame, comme à Saint-Sulpice, de voir ça de près, cette tradition extraordinaire aussi des organistes compositeurs, improvisateurs.
1: Et vous pensez que l'orgue souffre encore aujourd'hui d'une image confidentielle, élitiste ? Ça lui colle quand même un petit peu à la peau en France. C'est l'image que le public pourrait avoir. Vous, en tant qu'interprète, est-ce que c'est quelque chose que vous pouvez percevoir ?
0: Oui, bien sûr, c'est toujours, toujours le cas. Mais après, j'ai changé aussi mon point de vue sur ces questions-là depuis un moment, parce qu'en fait, je me dis, avant que j'étais plus jeune, comme j'ai passé 3 années à la radio, j'étais organiste en résidence ici à l'auditorium.
1: À l'auditorium de Radio France, oui.
0: Et où une grande partie de mon travail, c'était de justement faire cette changer l'image de l'orgue, si vous voulez, voilà, montrer que c'est un instrument pour tous. Mais en fait, je me demande à quel point il faut se battre pour ça. C'est-à-dire, il faut peut-être au bout d'un moment accepter que c'est un instrument exigeant et qu'il faut se préparer un petit peu. En fait, il faut écouter vraiment. C'est pas une musique qu'on peut mettre au fond et cuisiner en même temps. En fait, c'est vraiment une musique qui exige une écoute. Mais comme avec tout, après la satisfaction est énorme. Comment on arrive vraiment à entrer dans ce monde-là. Toute musique classique, en fait, on souffre en général aujourd'hui de cette manque de concentration, d'attention plus longue que 3 secondes. Et en fait, je pense que dans la société, on a plus en plus de besoins. Enfin, c'est pour ça que je reste optimiste. On a besoin de ces moments où on échappe à ce quotidien un peu perturbant. Et allons au concert, écoutant un vrai orchestre symphonique, un grand orgue, ça peut être vraiment très enrichissant. Et donc j'espère. Et voilà, je mets un peu moins aujourd'hui l'accent sur. C'est plus tellement mon objectif de dire que l'orgue, il est voilà, un instrument comme les autres. Il est extraordinaire, mais il est en effet exigeant et il faut bien aussi défendre cela.

0: Très belle allemande de Jean-Sébastien Bach, arrangée pour orgue, extraite de la suite française numéro 5 en sol majeur, un extrait de votre album Rivage, Carole Mossakowski, paru en 2021 pour le label Tempérament, et enregistré sur l'orgue de l'auditorium de Radio France. On entendait les jeux de flux, on en discutait là hors antenne. Avez-vous des jeux comme ça, un petit peu chouchous, sur lesquels vous préférez jouer, improviser?
1: Oui, bien sûr, surtout la flûte, j'aime beaucoup. Et ça, j'y reviens encore à Saint-Sulpice, mais bon... C'est assez magique quand vous mettez plusieurs flûtes ensemble. Vous avez l'impression d'être vraiment enveloppé par les sons de tous les côtés. Et puis, c'est doux, mais c'est très puissant, très intense comme son, en fait. Donc ça, j'aime beaucoup, évidemment. Après, ça dépend du jour. Je n'ai pas vraiment un jeu préféré que je cherche sur un nouvel orgue que je découvre. Mais ça change très souvent.
0: Comment vous expliquez que l'orgue soit perçu comme un instrument parfois austère, alors que son répertoire est vraiment... incroyablement divers, variés. C'est le fait que ce soit comme ça d'un instrument qui est associé au lieu de culte.
1: Oui, bien sûr. Souvent, quand vous demandez des gens dans la rue à quoi ça les fait penser un orgue, c'est souvent les obsèques ou les mariages. Donc, il y a une partie de ça, évidemment. Mais je reste confiant que le travail qu'on fait. Et ma génération, des générations précédentes, que ça va porter ses fruits.
0: Carole Mossakowski, on vous a demandé de partager avec nous quelques choix musicaux. On va en écouter un ensemble tout de suite.

0: Le début du quatrième mouvement de la petite suite de Lutosławski par l'Orchestre symphonique allemand de Berlin. Witold Lutosławski, compositeur polonais, un compatriote, Karol Mosakowski, dont vous avez souhaité entendre la musique ce matin.
1: Bah oui, j'aime beaucoup Lutosławski, j'ai grandi avec cette musique. En général, j'aime les compositeurs qui mélangent le folklore avec la musique classique. En fait, c'est un peu ce qu'on fait, nous, les organistes, quand on nous demande d'improviser. C'est pas le folklore, mais on prend un cantique et on essaye de faire différentes choses avec. Ça m'a toujours fasciné ce mélange d'un monde populaire avec la musique classique. Bah, vous avez ça partout, même enfin avec Chopin. Vous savez, en Pologne, on a une overdose de Chopin dès qu'on est né. Et lui, il a maîtrisé parfaitement ses côtés populaires dans sa musique. Enfin. Et ça continue avec Lutosławski.
0: Mais justement, on va continuer sur l'improvisation. Vous êtes reconnu comme l'un des grands improvisateurs de votre génération. Alors, cette pratique, elle est incontournable aujourd'hui quand on est organiste. Qu'est-ce qui vous plaît, vous, dans l'improvisation?
1: Je ne sais pas, c'est le rapport premier, c'est le contact avec la musique, il est par l'improvisation chez moi, presque de ma naissance, parce que j'ai commencé très très tôt, j'avais 3 ans, comme j'ai reproduisais des mélodies que j'entendais à la radio, à la télé, et mon père organiste, il m'aidait de trouver la main gauche, l'accompagnement, de doigter, etc. Puis évidemment, je m'amusais autour de ces mélodies que j'entendais. J'étais trop petit pour connaître les notes, c'est arrivé beaucoup plus tardivement. Et ce rapport avec la musique, c'est-à-dire que je m'assois et je joue, il reste, c'est ma routine quotidienne en fait. Je commence comme ça en fait. Quand je découvre un orgue, je me mets à improviser pour comprendre un instrument. Comme je vois un piano, je me mets à improviser. Créer de la musique, avant tout de s'exprimer par le son en fait, par la musique. Et donc à l'orgue, c'est génial parce qu'on apprend au conservatoire comment s'exprimer dans des styles très différents. On essaye de connaître le langage de différents compositeurs et pouvoir faire avec ça ce qu'on veut, ce qu'on ressent. Donc l'impro, oui, c'est génial. Et en fait, ce qui est bien dans ce métier, c'est de se faire les deux choses, parce que l'improviser ou interpréter et composer, enfin, ça fait une manière de créer de la musique.
0: Et vous enseignez d'ailleurs l'improvisation à vos élèves au Pays Basque depuis quelque temps. Comment ça se passe? Qui sont ces élèves? Quel est leur niveau? C'est des élèves qui sont en cursus supérieur?
1: Oui, absolument. En fait, à Saint-Sébastien, il y a une très belle école supérieure qui s'appelle Musicaine. Voilà. Et moi, je travaille avec les organistes et le compositeur. Et ça, c'est très intéressant parce que quand vous enseignez l'improvisation, il n'y a pas une clé pour tout le monde. En fait, il faut vraiment connaître un élève, son profil à chacun, et d'essayer de s'adapter et de comprendre vraiment sa personnalité et en quoi vous pouvez l'aider. Un organiste, il aura besoin du métier d'improvisateur, c'est-à-dire de savoir comment harmoniser une mélodie d'une manière ou l'autre. Un compositeur, mais pas forcément. Donc en fait, un compositeur, il aura besoin d'autres choses dans l'improvisation. En fait, il faut, pour un compositeur, par exemple, il faut qu'il puisse développer ses côtés créateurs spontanés, qu'on ne peut pas avoir quand on écrit avec un crayon, avec un ordinateur, où la notion du temps n'existe pas, parce que on peut toujours corriger ce qu'on veut faire. Mais pourtant, quand on improvise, même si on n'est pas satisfait, on est en train de raconter quelque chose, on est en train de construire, et moi, je suis persuadé qu'on entend chez le compositeur ceux qui avaient vraiment le sens, qui savaient improviser, qui sentaient vraiment ce sens de la dramaturgie, qui avaient ce sens bien développé parce qu'il improvisait.
0: Est-ce que vous avez le sentiment que l'improvisation peut, et un langage en fait, qui peut toucher un public plus large que certaines œuvres du répertoire stricto sensu?
1: Ah, ça, c'est évident. En fait, une partie de mes missions à la radio, c'était justement de pendant les ateliers de présenter l'orgue, et donc l'improvisation, c'était le moyen parfait pour familiariser les enfants ou leurs parents à l'orgue. Donc du coup, vous prenez un thème connu d'un dessin animé ou je sais pas quoi, et vous faites de ça de la musique classique, si je peux dire. Bah, du coup, les gens sont enchantés parce que, et en plus, quand le thème il est très connu, c'est plus simple pour l'auditeur de suivre ce qui se passe en fait. Donc il voit qu'un thème, il peut être décomposé, il peut être transformé, il peut être multiplié, en fait on peut tout faire avec un thème, et donc ça aide un auditeur de suivre.
0: Alors, on a parlé de l'orgue de Saint-Sulpice, évidemment, de celui de l'auditorium de Radio France, de celui de la Philharmonie de Berlin. Vous avez fait vos débuts en février. Quel orgue vous fait rêver aujourd'hui dans le monde?
1: Mais cette question est très difficile parce qu'en fait, au quotidien, je joue sur l'orgue.
0: Sur l'orgue de vos rêves, vous nous l'avez dit, c'est vrai.
1: Extraordinaire. Donc, c'est plutôt difficile de partir, donner un concert sur un autre orgue parce qu'en fait, non, je dirais autrement. C'est génial de rentrer à Saint-Sulpice, en fait, après un concert quelque part. Parce qu'en fait, même si chaque fois je trouve un orgue beau, enfin, j'essaie de en tirer le meilleur qu'il peut donner à l'instrument, bah, chaque fois comme je reviens après à Saint-Sulpice, je me dis, mais c'est le plus bel orgue du monde.
0: Et vous produisez plusieurs semaines par an aux États-Unis, au Canada, lors de longues tournées. Le public de l'orgue est-il différent outre-Atlantique? Est-ce que c'est quelque chose que vous avez constaté?
1: Oui, je trouve qu'il y a une grande culture pour l'orgue aux États-Unis, mais en fait, c'est très particulier avec Saint-Sulpice et ses organistes, parce que Marcel Dupré, notamment, il donnait des tournées, des dingues. Enfin, il partait pour plusieurs mois.
0: Oui, de rockstar, en fait.
1: Absolument, c'était un peu à l'image de ces grands pianistes comme Paderewski, par exemple, qui partait 6 mois en une tournée. Bon, mais bon, Dupré, il était capable de donner 3 concerts par jour, en fait. Donc c'était assez incroyable, parce que d'autant plus qu'à l'orgue, on a besoin beaucoup plus de temps pour s'habituer à un instrument, le découvrir. Et Marcel Dupré, il faisait des tournées incroyables. Et l'année dernière, j'ai joué à New York et j'avais une journée de libre après le concert. Et les organistes, ils m'ont fait visiter différents instruments de New York. Et c'était incroyable parce qu'en fait, j'avais l'impression que Dupré a joué partout là-bas. C'est ce qu'il disait, ah, dans cette église, il a joué en cette année-là, ici, c'était cette année-là. Donc en fait, bref, il a fait une énorme promotion aussi de Saint-Sulpice. Donc, et mon prédécesseur immédiat, Daniel Roth, il a joué énormément aux États-Unis aussi, en fait. Donc c'est très agréable d'aller là-bas et de partager aussi notre musique.
0: Et vous poursuivez cette tradition d'organiste français aux États-Unis. Merci beaucoup, Carole Mossakowski. C'est déjà la fin. Merci d'être passé sur France Musique.
1: Un grand merci.
0: L'été est bien rempli pour vous, alors on pourra vous entendre pas mal cet été, notamment en Allemagne, dans quelques jours à Grebensel le 19 juillet, dans un programme centré sur l'improvisation. À la rentrée, vous serez à Londres le 3 septembre, pour un hommage à Marcel Dupré. Très bon été à vous.
1: Merci beaucoup.
0: Merci d'être passé sur France Musique. On va se quitter avec un autre de vos choix musicaux, le grand Brad Meldo, After Bar. Peut-être le petit mot de la fin sur ce choix musical?
1: Ah bah j'adore, moi en fait j'ai un double visage. Comme j'étais en Pologne, j'ai gagné d'argent en faisant du jazz dans des bars.
0: Ah.
1: Donc voilà, et c'est là où je suis tombé sur Brad Meldo, et c'est un amour depuis des années.
0: Et ben on écoute Brad Meldo pour finir.

C'est la fin de notre matinale. La réponse à notre jeu était Cukor, Georges Cukor, réalisateur du film Le Milliardaire 1960 avec Marilyn et Yves. Vincent Tramoni de Marseille, Claude Studer de Lutterbach et Emmanuel Bureau de Lyon sont les gagnants. Bravo à eux. Demain, nous serons en direct et jusqu'à la fin de la semaine en direct de Montpellier, du festival Radio France Occitanie Montpellier. Et l'heure sera à la facétie avec Satie, mais un Satie jazz que revisite avec brio et un brin d'irrévérence le saxophoniste et arrangeur Johan Miran. Merci à toute l'équipe de Musique Matin, Colin Gruel et Frédéric Servant à la réalisation, Adelino Mello à la technique, ainsi que Julia Macarez, Maude Nourry, mais aussi Maxime Laporte, Désiré Ristorto et Jeanne Lerche pour la préparation de cette émission. Je vous souhaite une très bonne journée à l'écoute de France Musique.

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0: 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Quelques secondes avant 9h sur France Musique et tout de suite votre saga musicale comme Jocteur Monrosier raconte la grande soprano Léontine Price, épisode 2.
2: My voice is America, my voice is my blackness.
0: Léontine Price, la voix de l'Amérique. Comme Jocteur Monrosier, France Musique.
3: Épisode 2. Trouver sa voix. Automne 1944. Léontine Price a 17 ans. Elle vient d'arriver dans l'Ohio, au Wilberforce College. Elle pense à sa famille qui est toujours là-bas dans le Mississippi, de l'autre côté des États-Unis. Elle sait que, malgré la bourse qu'elle a obtenue, ses études coûtent cher et demandent de gros sacrifices à ses parents, toujours fragiles financièrement. Elle est partie avec un projet en tête, étudier le piano, le chant et la musique, pour revenir chez elle avec un diplôme qui lui permettra d'enseigner dans les écoles. Elle est arrivée il y a quelques jours et prend encore ses marques parmi les nombreux bâtiments du vaste campus. Mais des élèves plus âgés chahutent les nouveaux arrivants. Par provocation, on demande à Léontine de chanter quelque chose. Elle obéit, mais ce n'est pas à ça que s'attendaient ses auditeurs. Ils repartent en la laissant tranquille, visiblement plus impressionné que moqueur.

D'ailleurs, ils ne sont pas les seuls. La voix de Léontine est bientôt remarquée, et pas par n'importe qui. L'un des premiers à l'encourager est le baryton basse Todd Duncan.

symboliquement. C'est lui, le créateur du rôle de Porgy dans l'opéra de Gershwin, qui la pousse à poursuivre dans le chant. Oui, mais voilà, changer de spécialité pour étudier le chant, c'est abandonner un diplôme qui lui assurerait du travail pour s'engager dans un tout autre avenir, peut-être glorieux, mais fait de beaucoup d'incertitudes.

Avec le temps, Léontine s'est forgée une réputation. Elle chante désormais comme soliste au sein des Wilberforce Singers, qui parcourent toute la région pour donner des concerts. C'est aussi elle qu'on invite pour les événements officiels, où elle vient chanter, habillée de sa petite robe noire. Avec sa nouvelle professeure, elle a commencé à travailler le Messie de Handel et même quelques airs d'opéra, Vici d'Arte dans Tosca de Puccini et Depuis le jour, l'air de Louise de Charpentier.

Cet air de Louise de Charpentier, à l'époque, Leontine Price le chante en anglais. Les langues, elle commence précisément à les apprendre à Wilberforce. Un peu d'allemand, mais aussi de français. C'est après un de ses cours qu'elle décide de transformer le « i » de Léontine en « y », qu'elle trouve plus français justement. Son prénom portera désormais la trace de ses études.

0: Sur une photo prise à cette époque, on la voit parmi d'autres chanteurs préparant une production étudiante. Au milieu de ces jeunes hommes sérieux en costume-cravate et de ces femmes élégantes, elle se tient, assise, là, en bas à gauche, le regard fixé sur la partition, presque timide. Pourtant, intérieurement, quelque chose a changé.
1: En raison de cette exposition durant la fin de ma première année d'université et les deux années suivantes, à cette époque, j'avais déjà développé en moi ce que je considère comme une qualité, mais qui peut parfois s'avérer envahissante pour les directeurs d'opéra. Il s'agit de l'ego. Une confiance totale en mes capacités vocales et une envie irrépressible de me lancer dans une carrière de chanteuse lyrique. Ça vient instinctivement d'une certaine façon. Et puis, il y a cette assurance que l'on acquiert, je crois, en apprenant à aimer sa propre voix et qui m'habite encore aujourd'hui. Et tout à coup, on ressent ce désir de chanter devant un public. Voilà comment je suis arrivée là, tout naturellement.

Cette confiance dans sa voix et dans son talent, c'est quelque chose de nouveau, mais qui n'abandonnera jamais Leontine Price. Il faut aussi remettre les choses dans leur contexte. À 18 ans, une jeune fille de cette époque, venue de cette communauté du Sud, est en général mariée. Elle l'explique en interview. Quand mes amis avaient déjà 2 ou 3 enfants, j'étais encore à l'université. J'ai toujours fait des choses qui sortaient du cadre. Cela n'a jamais dérangé mes parents. Ma mère baissait simplement la tête à l'église et disait « C'est comme ça ». Je n'étais tout simplement pas faite pour rester à la maison. »

Cela fait déjà 3 ans que Léontine étudie dans l'Ohio. Elle a changé de spécialité pour le chant. Désormais, son nouveau rêve, c'est de partir pour New York continuer ses études à la Juilliard School of Music, l'une des écoles les plus prestigieuses des États-Unis. Le président de l'université l'encourage et demande lui-même les papiers pour qu'elle puisse candidater. Oui, mais voilà, comment payer encore des études, qui plus est à New York, au moment même où son petit frère est sur le point d'entrer à l'université? On se mobilise pour la soutenir. D'ailleurs, Léontine a rencontré, au cours d'une masterclass, Paul Robeson, chanteur afro-américain, mais aussi militant de longue date contre la ségrégation et sympathisant communiste assumé. Il l'encourage en participant avec elle à un concert de soutien, récoltant plus de 1 000 $ pour ses études. Mais cela n'est pas suffisant.

0: Retournons à Laurel, Mississippi, là où vit la famille Price. C'est ici, au cours de l'été 1947, que se joue une conversation décisive. En effet, Alexander et Elizabeth Chisholm, cette riche famille d'industriels blancs amis des Price, sont venus avec une proposition.
1: C'est à cette époque que les Chisholm m'ont proposé de me financer mes études à Juilliard School et poursuivre ma carrière. Et mes parents ont été d'accord. Et je tiens à leur rendre hommage car ils ont pris la peine de leur demander s'ils étaient d'accord. Ce qui, à mon sens, est l'une des principales qualités qui unissent nos deux familles. C'était une amitié très à part, qui, je crois, a fait la une des journaux à certaines occasions, pour des raisons bien évidentes et qui ont fait beaucoup parler d'eux, notamment la médiatisation. Mais au fond, l'amitié entre les deux familles perdure car elle reposait sur un mutuel respect et une grande estime l'une pour l'autre.
0: Dans cette archive, on entend la reconnaissance dans les mots de Leontine Price, mais aussi quelque chose d'un peu plus amer. Si son amitié envers la famille Chisholm est intacte des années plus tard, elle s'agace contre les journaux qui ont tendance à toujours mettre en avant cette aide généreuse, quitte à effacer les efforts consentis par la famille Price elle-même. Comme si, disons-le, seuls de riches mécènes blancs auraient été capables de déceler et de soutenir un talent comme celui de Léontine. Or, les choses sont plus nuancées. D'abord, les Chisholm demandent leur avis aux Price, une marque de respect pour laquelle Léontine sera toujours reconnaissante. En outre, quelques jours avant le début des cours, Léontine passe une audition importante à New York, celle qui lui permet d'obtenir une bourse partielle qui s'accompagne d'un travail d'accueil dans la International House, la résidence où elle vit. Elle gagnera environ $20 par semaine, de quoi parer au plus pressé. L'argent envoyé par les Chisholm permettra de payer sa chambre, ses repas et ses livres. Et puis, il y a une dernière chose, peut-être plus subtile. Mettre l'accent uniquement sur l'aide financière des Chisholm, aussi généreuse qu'elle soit, c'est sans doute rendre invisibles toutes les rencontres qui ont accompagné le talent de Leontine Price. Il y a ces noms croisés furtivement au cours de notre récit, Todd Duncan, le Dr. Wesley, Paul Robson et sans doute beaucoup d'autres que nous ne connaissons pas. Autant de personnes qui ont, à leur manière, soutenu son parcours.

0: 1948. En novembre, Harry Truman, président démocrate, est réélu avec un programme qui défend explicitement les droits civiques. Il a publié un décret sur l'égalité des chances pour l'emploi dans l'administration fédérale et se prépare à en faire paraître un autre mettant un terme à la ségrégation dans l'armée. Il faut dire qu'une grande vague de migration des Noirs vers le Nord et l'Ouest est en cours. Comme le dit Truman, nous faisons des progrès, mais nous ne les faisons pas assez vite. À ce même moment, Leontine Price, 21 ans, arrive à New York, un peu submergée par ce qu'elle voit.
1: Je me suis inscrite à l'International House, un endroit à l'ambiance vraiment merveilleuse. Aujourd'hui, un corps très important pour ma carrière et mes amitiés. Et en regardant de l'autre côté de la rue, j'ai vu, sans le savoir encore à l'époque, ce qui allait devenir

mon avenir, la Juilliard School of Music. Après y avoir jeté un coup d'œil, j'ai pris un bus à l'Impérial qui passait par là et je me suis rendue en bas de la ville, carte en main. Je suis allée à l'Empire State Building en touriste, je suis montée jusqu'au sommet, j'ai regardé en bas et j'ai failli m'évanouir. Je me suis dit, mais qu'est-ce que tu fais ici? Qu'est-ce que tu espères conquérir dans cette ville écrasante, Léontine? Premièrement, tu es folle. Et deuxièmement, tu ne vois même pas la taille des voitures. On dirait des petites fourmis. Je suis repartie en me disant, ça ne va pas marcher. Je crois que j'ai vu trop grand cette fois. Et j'ai appelé ma mère. Il faut que vous sachiez qu'à l'époque, nous avions l'un des rares téléphones du quartier. Donc il était toujours à disposition de tout le monde. Je l'ai appelée, je lui ai dit, maman, je crois que vraiment ça ne va pas marcher. Je suis complètement perdue. Je suis allée au sommet du plus haut bâtiment du monde. Et je tremble de peur. Et elle m'a dit, reprends-toi. Et c'est là que j'ai commencé à me reprendre.

Cela dit, l'arrivée à New York a également ses bons côtés. Grâce à Juilliard, Léontine a, pour la première fois, une place pour aller à l'opéra. Car, à part quelques disques chez les Chisholm et des retransmissions du Met attrapées ça et là à la radio, l'opéra reste pour elle un monde inconnu.

Debout, au fond du Metropolitan Opera, entourée d'autres étudiants ou de passionnés désargentés, elle assiste à Salomé de Richard Strauss, avec l'un des grands noms de l'époque, Lyuba Velich.

C'est une révélation. C'est ça qu'elle veut faire, monter sur scène pour chanter des grands rôles du répertoire. Oui, mais la partie est loin d'être gagnée, car les scènes d'opéra aux États-Unis sont encore largement fermées aux personnes afro-américaines.

Il faut bien comprendre qu'il y a un tabou à voir des personnes noires sur scène alors que la société est encore largement structurée par le racisme, qui plus est dans un genre comme l'opéra. Si le public très majoritairement blanc accepte de les applaudir en récital ou dans des oratorios, pour l'instant, il n'est pas question de venir écouter sur une grande scène une Tosca, une Traviata ou une Salomé noire. Ce n'est pas que les chanteurs et chanteuses d'opéra afro-américains de talent n'existent pas. Thomas Bowers, Rachel Walker, Cissy Rita Jones sont quelques noms oubliés parmi une longue liste qui remonte au 19e siècle. Des artistes qui ont dû faire leur carrière en marge des maisons d'opéra américaines. De l'autre côté, il y a aussi des compagnies locales comme la National Negro Opera Company ou la Colored American Opera Company. Elles permettent malgré tout aux artistes noirs de monter sur scène. Mais pour l'instant, la barrière de la couleur, comme on l'appelle, ferme la route aux ambitions des artistes lyriques noirs aux États-Unis. Mais qui sait ? Les temps changent, et ce qui semblait impossible à la génération précédente ne l'est plus autant pour une jeune fille de 21 ans.

À Juilliard, Léontine a été acceptée dans la classe de Miss Florence Page Kimball. Mais qui est, au juste, sa nouvelle professeure de chant ? Miss Kimball a été elle-même élève à la Juilliard School, où elle a étudié avec Marcella Sempich, une ancienne gloire du Metropolitan Opera. Elle a également mené une discrète carrière de chanteuse de récital avant de devenir à son tour professeure à Juilliard. Un jour, donc, Miss Kimball voit entrer dans sa classe une jeune fille qu'elle décrira plus tard comme un peu gauche, très simple, rien qu'une élève parmi les autres. Elle préfère même l'appeler Mary, son second prénom, plutôt que Léontine, qu'elle juge trop compliquée. Il faut dire qu'il y a tout un monde entre l'élégante professeure de 60 ans, amie de toute l'élite musicale new-yorkaise, et la jeune fille de 21 ans qui vient d'arriver dans la grande ville. Il leur faut donc un peu de temps pour s'apprivoiser. Mais une fois la confiance établie, c'est une véritable passion, ou pour le dire avec les mots de Léontine, une pure alchimie, comme pour le sexe.

Mais il y a une chose dont nous n'avons pas encore parlé. Où en est au juste la voix de Leontine Price en ce début des années 50? Malgré une facilité évidente, son timbre n'a pas encore le brillant qui fera plus tard sa gloire. D'ailleurs, c'est comme mezzo qu'elle est entrée à Juilliard, à cause d'un médium qu'elle qualifie elle-même de mélasse, épaisse et sombre. Pourtant, grâce aux exercices de Miss Kimball, sa voix se déploie à partir de ce centre vers l'aigu.

En réalité, ce qu'apprend Léontine avec sa professeure, c'est le respect de son instrument. Miss Kimball le répète, la puissance de la voix ne doit jamais venir de la force ou de la violence. Au contraire, elle lui fait travailler sa respiration, tout en mettant l'accent sur la détente du corps, sur la nuance. Une certaine apparence de facilité qui fera la marque de la soprano durant toute sa carrière. Cette philosophie du chant se résume en une formule, une métaphore économique un peu mystérieuse, mais que Léontine répétera plus tard dans tous ses entretiens. Il faut chanter sur son intérêt plutôt que sur son capital.

L'attitude mentale vis-à-vis de l'instrument est essentielle. Il vaut mieux commencer par une approche très positive dès le départ. Et je le répète, c'est en passant d'une nuance à un forte que l'on gagne en souplesse, plutôt qu'en commençant par un forte pour essayer ensuite de revenir à une nuance, comme dans la vie. L'important n'est pas de rester sur ses réserves, mais d'adopter une attitude

Passé les premiers mois, Miss Kimball a bien compris qu'elle n'avait pas affaire à n'importe quelle étudiante. Dès lors, elle devient bien davantage que sa professeure de chant. Elle lui apprend à choisir son répertoire, mais aussi à s'habiller et à maîtriser tous les rites de la société new-yorkaise. Au fil du temps, c'est une relation quasi-filiale qui s'établit entre la professeure et son élève. Même quand Léontine aura quitté l'école, durant des années, Miss Kimball sera là dans la salle pour l'écouter, lira avec elle les critiques et continuera à lui donner des

À Juilliard, chaque année, on monte une à deux productions d'opéra. Même si les étudiants sont peu nombreux, les places sont chères pour aller sur scène. Il faut dire que l'orchestre est de premier ordre et que les critiques de New York assistent volontiers aux représentations dans l'espoir de repérer les futurs talents. Après avoir interprété des personnages secondaires, Léontine a été choisie pour chanter son premier grand rôle. Il s'agit, et c'est un signe, d'un opéra de Verdi. C'est ainsi que le 22 février 1952, la foule se presse au 130 Claremont Avenue, à Manhattan, pour la première de Falstaff de Verdi. Comme l'indique le programme, le rôle d'Alice Ford est tenu par Mary Leontine Price.

Le critique du New York Times parle d'une soprano noire de grand talent, notant que Mademoiselle Price possède une voix dramatique riche et bien placée. En réalité, il n'est pas le seul à l'avoir remarqué. Dans la salle se trouve également le producteur Blevin Stavis et le metteur en scène Robert Breen. Tous les deux veulent monter une nouvelle production de Porgy and Bess, le mythique opéra de Gershwin, et ils cherchent une jeune soprano pour chanter Bess. À ce moment précis, ils pensent bien avoir trouvé celle qu'il leur faut. Mais quelqu'un d'autre l'a remarqué, un certain William Warfield. C'est un baryton basse afro-américain entouré d'une solide réputation. Il enchaîne les concerts aux États-Unis et à l'étranger. Et puis, il vient d'être remarqué dans un film musical d'Hollywood, Showboat. C'est lui qui doit chanter Porgy. William Warfield se souvient dans son autobiographie. Elle nous a tous impressionnés par son talent. Et lorsque je l'ai rencontrée dans sa loge, j'ai découvert une jeune femme à la fois réservée et sûre d'elle, avec un charisme étonnant pour une jeune fille d'une vingtaine d'années. Qui aurait pu imaginer qu'avant la fin de cette année-là, j'épouserais cette femme exceptionnelle, Leontine Price?

Nous voici à la fin de notre épisode. Que faut-il en retenir ? Parti du Mississippi avec l'espoir de devenir professeur de musique, Leontine Price est désormais une élève remarquée d'une prestigieuse école new-yorkaise qui rêve de monter sur une scène d'opéra. Dans ces années 50, marquées par les grandes luttes pour la déségrégation, les portes vont s'ouvrir en passant par un média inattendu, la télévision. C'est ce que nous découvrirons dans notre prochain épisode.

0: Et c'est la fin de ce deuxième épisode de la saga Léontine Price, La Voix de l'Amérique. Une série de Comme Joctor Monrosier, à la réalisation Sophie Pichon et à la technique Emmanuel Harming. Attaché de production, Jeanne Lerche. Merci à Lina et à la discothèque de Radio France. 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
0: Et tout de suite, nous restons en compagnie de Léontine Price pour se plonger dans quelques-uns de ses plus beaux enregistrements. Ici, l'air de Donna Anna dans Don Giovanni de Mozart.

Non mi dire, le grand air de Donna Anna dans la voix de Leontine Price. Francesco Molinari Pradelli dirigeait l'orchestre symphonique de la RCA italienne. Après Mozart, l'un des autres grands compositeurs chers au cœur de Leontine, Giuseppe Verdi, pour un extrait sur scène du Trouvert.

Le grand ensemble de l'acte 2 du Trouvère de Verdi. Un extrait d'une captation mythique de l'opéra à Salzbourg en 1962, avec notamment les voix de Leontine Price, Franco Corelli et Ettore Bastianini. À la baguette, c'était Herbert von Karajan à la tête du Philharmonique de Vienne. Tout de suite, la musique de Samuel Barber.

Un extrait de Vanessa de Samuel Barber, un opéra qui fit la gloire du compositeur en son temps. La voix, c'était celle de Leontine Price, et la soprano était accompagnée de Francesco Molinari Pradelli à la tête de l'orchestre symphonique de la RCA italienne.

0: La voix de Leontine Price qui chantait l'air de Magda à l'acte 1 de la rondinée de Puccini. Le New Philharmonia Orchestra était placé sous la direction d'Edward Downes. Et voici la fin de cette émission consacrée à Leontine Price. Je remercie toute l'équipe chaleureusement. 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
1: Bonjour à tous, je suis ravi de pouvoir vous accompagner en cette chaude fin de matinée sur les ondes de France Musique avec un été classique que j'ai souhaité intituler aujourd'hui « La beauté est dans la simplicité ». Et quoi de mieux pour commencer qu'un petit bijou du minimalisme. Une œuvre de 1995, commande de Yehudi Menuhin, rien que ça, pour la plume du pape du courant, j'ai nommé Steve Reich. Ça dure à peine 5 minutes, ça s'appelle très sobrement « Duet », duo, et c'est un hommage très clair à la musique de Jean-Sébastien Bach.

Daniel Hope dirige du violon les élégants canons et les harmonies tout en clarté et transparence de Steve Reich dans ce duet pour deux violons et orchestre à cordes pour ouvrir notre été classique du jour consacré à la beauté dans la simplicité. Ici, on était vraiment à fond dans l'hommage à la musique de Jean-Sébastien Bach et plus spécifiquement au célébrissime concerto pour deux violons dont je vous propose d'écouter tout de suite un extrait par Yasha Heifetz, Eric Friedman, le New Symphony Orchestra of London dirigé par Malcolm Sargent. Ça a un peu vieilli, mais l'élégance et la simplicité de Heifetz, ça n'a vraiment pas de comparaison possible.

Les délices mélodiques et là aussi la relative simplicité de petites marches harmoniques et de refrains qui apparaissent et disparaissent dans ce double concerto pour violon de Jean-Sébastien Bach. Yascha Heifetz et Eric Friedman étaient au violon avec le New Symphony Orchestra of London, dirigé par Malcolm Sargent. On continue dans la musique baroque, ou plutôt le rêve de la musique baroque, avec une fugue, et pas n'importe laquelle, celle du Tombeau de Couperin de Maurice Ravel, une des pièces que Ravel ne retient pas dans son orchestration qui a fait la célébrité de la pièce. Et entre nous, je n'ai jamais compris pourquoi, parce que cette fugue, c'est tellement simple et c'est tellement beau. Et en plus, par Samson François, alors là...

Chers amis, je vous rappelle le titre de notre été classique du jour, La beauté est dans la simplicité. On y est vraiment là, n'est-ce pas? Avec cette fugue du tombeau de Couperin de Maurice Ravel par le pianiste ravelien par excellence, Samson François. Maintenant, ralentissons encore un peu le tempo et planons tous ensemble. Avec la première gymnopédie d'Eric Satie, dans la version de Reinbert Deleu, qui est tellement atmosphérique qu'elle serait franchement digne de figurer dans un album d'ambiance.

Éric Satie, la première gymnopédie par Reinbert Deleu au piano, une version extatique, quasi ambiante. Et tiens, écoutez-moi ça, on dirait la même mélodie.

Vous ne trouvez pas que ce morceau d'Aphex Twin, il reprend quasi exactement la mélodie de la première gymnopédie, pardon, d'Eric Satie. Ce morceau tellement jouissif s'appelle Flim et c'est sorti en 1997 sur l'album Come to Daddy. Mais allez, trêve de plaisanterie, on revient au dur de notre thème du jour, la beauté est dans la simplicité. On a écouté la fugue du tombeau de Couperin de Maurice Ravel tout à l'heure. Je vous propose de continuer avec la musique du maître de Montfort-l'Amaury, toujours par Samson François au piano, dans la plus belle musique du monde. Tata, je veux rien savoir.

L'Adagio assai du concerto en sol, dans cette version par Samson François, l'orchestre de la Société des concerts du Conservatoire, dirigé par André Cluytens, on touche à une certaine forme de sublime, avec toujours la simplicité et l'élégance d'une gymnopédie façon Satie.

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1: À 11h04, je crois qu'on vient tous de reprendre notre souffle, 8 minutes de temps suspendu, avec cet Adagio assai du concerto en sol de Maurice Ravel, dans cette extraordinaire version par Samson François au piano, accompagné par André Cluytens et la Société des Concerts du Conservatoire. Et on continue dans la même veine méditative avec un morceau composé beaucoup plus récemment, en 2003, comme une forme de méditation sur la violence de l'invasion américaine en Irak. Ce morceau, c'est « On the Nature of Daylight », à propos de la lumière du jour, de Max Richter, dans l'album « The Blue Note Books ».

La version Entropy de On the Nature of Daylight, le tube de Max Richter extrait de son album de Blue Notebooks, pour continuer à célébrer la beauté dans la simplicité dans Été Classique sur France Musique toute cette fin de matinée. Ce morceau On the Nature of Daylight a été utilisé dans quantité de films et de séries, de Premier Contact de Denis Villeneuve à Shutter Island de Martin Scorsese, en passant par la série dystopique La Servante Écarlate. Alors je vous propose de continuer avec un autre compositeur féru de musique à l'image, lié au minimalisme, c'est même le pape avec Steve Reich que l'on a entendu au début de l'émission. Vous l'aurez peut-être reconnu, je veux bien sûr parler de Philip Glass et de sa poignante partition qu'il signe pour le film The Hours de Stephen Daldry, dans lequel trois femmes d'époques différentes se trouvent toutes liées entre elles grâce au livre de Virginia Woolf, Mrs. Dalloway.

Un petit bijou de Philip Glass, très simple et en même temps, comme souvent avec lui, intensément mélancolique. C'était Vanessa and the Changelings, un extrait de la bande originale du film The Hours. Changement d'ambiance maintenant, mais toujours dans une certaine forme de simplicité avec Béla Bartók. Le compositeur hongrois écrit en 1931 des duos pour deux violons, à but pédagogique, comme ses microcosmos pour piano. On est dans une thématique, la beauté est dans la simplicité aujourd'hui dans Été classique, et on est bien là-dedans avec ces 44 duos de Bartók, qui sont jouables par des niveaux pas forcément très avancés, même pour les derniers du cahier, alors que ce sont toutes des pièces vraiment très très belles. Je vous propose d'en entendre trois différentes, chaque morceau est vraiment très court, une danse ukrainienne, des cornemuses, et enfin une danse transylvanienne.

Trois extraits des exaltants 44 duos pour deux violons de Béla Bartok par les sœurs Sarah et Déborah Nemtanou dans notre été classique consacré aujourd'hui aux musiques belles et simples, ou en tout cas qui en ont l'air. Ces duos pour violon de Bartok étaient composés à but pédagogique pour les enfants. Alors continuons notre voyage avec une autre œuvre pédagogique aussi très belle et poétique, pour piano cette fois. C'est le Rivi Simplicitate, la simplicité du ruisseau, de Régis Campo, ici par le pianiste Julien Lepape.

La beauté simple du ruisseau, imaginé par Régis Campo dans son Revi Simplicitate pour piano, c'est tiré d'un recueil de pièces pédagogiques pour pianistes de premier cycle, donc c'est vraiment techniquement accessible à tous les pianistes. Ce recueil s'appelle Mysterium Simplicitatis, le mystère de la simplicité, tout un programme qu'on aime particulièrement bien ce matin dans les studios de France Musique. Bon les amis, vous vous souvenez tout à l'heure, je vous ai fait entendre une gymnopédie de Satie suivie d'un morceau d'électro d'Aphex Twin, et c'était vraiment similaire. Alors, vous ne trouvez pas que ce doux balancement dans la pièce de notre Régis Campo National fait un peu penser au Pas sur la neige de Debussy? Allez, on écoute ça pour voir. En plus, on quitte le piano pour un quatuor à cordes.

En apesanteur, on est presque dans Péléas ici avec cet arrangement pour quatuor à cordes du prélude pour piano des Pas sur la neige de Claude Debussy par le quatuor Debussy, ça ne s'invente pas. On continue de planer dans Été classique jusqu'à 11h45 et on va aller encore plus haut dans les nuages avec cette beauté simple qui nous occupe ce matin grâce au Dapacem Dominé d'Arvo Pärt, une œuvre composée en 2004 à la demande de Jordi Savall en mémoire des victimes des attentats de Madrid de la même année. Cette musique, c'est 5 minutes entre ciel et terre.

La beauté sans heurts du Dapachem dominé d'Arvo Pärt dans Été classique sur France Musique. C'était le Estonian Philharmonic Chamber Choir dirigé par Monsieur Paul Hillier. Bon, j'ai peur d'avoir un peu tué l'ambiance ici. Alors, je vous propose de revenir à notre ami Bartok et à sa vision de notre devise du jour, la beauté est dans la simplicité, avec deux petits extraits de ses danses roumaines dans la version pour violon et piano. Pour info, si vous n'êtes pas sûr, chez Bartok, tout ce qui s'appelle danse hongroise, roumaine, magyare, etc., ce sont des vrais chants traditionnels recueillis par Bartok dans les campagnes des pays qu'il a traversés. En revanche, dans ses concertos, par exemple, c'est du faux folklore. Ici donc, de véritables chants roumains dans une version historique par Joseph Zighetti au violon et Béla Bartok lui-même au piano.

Un enregistrement du 7 janvier 1930, ça explique le souffle et le peu de dynamique. Mais par contre, Joseph Zighetti et Béla Bartok en personne au piano, ça ne se refuse pas. Surtout dans ces deux petits extraits des danses roumaines du compositeur hongrois. Été classique touche progressivement à sa fin pour aujourd'hui, et je me suis demandé comment conclure cette émission qui mettait en évidence la beauté dans une certaine forme très variée, on l'a vu, de simplicité. Eh bien, alliant simplicité, ou plutôt transparence, et une poésie unique qui est un monde à part entière, je vous propose d'entendre un large extrait d'une musique que l'on entend rarement sur les ondes, c'est l'opéra Saint-François d'Assise d'Olivier Messiaen. Il y a dans cet opéra, et spécifiquement dans la scène de la rencontre du saint avec l'ange musicien, un mélange étonnant entre les chants d'oiseaux chers au compositeur, des lignes mélodiques carrément squelettiques, imaginées d'après le chant grégorien, et puis lorsque l'ange apparaît, ce sont des tapis de cordes mordorés et presque transparents, sur lesquels viennent se poser des mélodies infinies d'ondes Martenot. Une rencontre magique entre la simplicité et la sophistication.

0: La beauté diaphane de la fin de la scène de l'ange musicien dans l'opéra Saint-François d'Assise d'Olivier Messiaen pour conclure notre été classique du jour autour de la beauté dans la simplicité. On entendait ici la voix de José Vandamme dans le rôle de Saint-François. L'orchestre de l'Opéra de Paris était dirigé par Seiji Ozawa. C'était l'enregistrement live de la création mondiale de l'œuvre en 1983 à l'Opéra Garnier. Avec moi en studio ce matin, il y avait U2 Diego Aclopes, attaché de production Martine Moni, et je vous laisse maintenant en compagnie de l'agenda de l'été par Hippolyte Pérez. Et quant à moi, je vous dis à tout à l'heure pour un concert de l'après-midi à 14h, presque 100% Vivaldi. Mais avant tout ça, c'est le deuxième épisode du journal intime de Marilyn Monroe.
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3: Chapitre 2, fête de paille. 26 juin 1945, Radio Plane Company, Los Angeles. J'ai eu 19 ans. À la pause sur la chaîne de montage, j'ai observé mes mains couvertes de poussière. Mon alliance était quasiment invisible. C'est comme si elle n'existait plus, un peu comme mon mariage.
4: Yesterday, December 7, 1941.
3: Jim en crevait d'envie de partir, servir le pays.
4: In infamy.
3: C'est loin, le Pacifique Sud. Il m'aura finalement abandonné, lui aussi. 3 ans de mariage, c'est des noces de quoi, ça, déjà? Ben, de poussière. Norma Jean Baker, épouse Dorothy. On s'aimait bien au début, mon footballeur et moi. J'étais si fière d'être sa jolie petite épouse. À vrai dire, je n'ai pas trop réfléchi. On voulait de moi, c'est tout ce qui comptait. Est-ce que je l'aimais? J'aimais être à lui. Plus jamais d'orphelinat, avait promis Tante Grace. Elles n'ont pas eu besoin de beaucoup d'arguments pour me convaincre. Ma pauvre tante Anna était trop malade pour me garder, et puis j'allais avoir 16 ans, alors va pour le mariage. Le fils du voisin, celui qui t'a emmené au bal, il te plaît, non? Je n'arrêtais pas de l'embrasser, mon mari chéri, au bras musclé. Oh, Daddy, c'est comme ça que je l'appelle. Sers-moi contre toi, Daddy, ne m'abandonne jamais.

0: God, Norma Jean, je ne me suis pas mariée à une bombe sexuelle.
1: Mais combien de fois Daddy a-t-il crié en rentrant le soir? Oui, j'avais dansé avec tous ces hommes qui attendaient leur tour. Hey, Daddy, c'était juste une danse. De toute façon, je

0: Sweet Daddy, tu sais l'effet que je fais aux hommes. Je le maîtrise et je ne le maîtrise pas, c'est comme ça. Bien souvent, mon corps parle pour moi. Et puis, la vie de petite épouse, bien gentille, j'ai essayé, ça ne marche pas. Daddy boit ses bières devant le poste de télévision en me reprochant la poussière dans la maison et mes humeurs imprévisibles. Mais quel ennui cette vie! Même mon humour, il ne le comprend pas. Il trouve que je lui pose trop de questions tout le temps. Mais moi je veux tout lire, tout voir, tout comprendre. J'ai besoin qu'on me regarde. Pour me sentir exister, j'ai besoin de jouer un rôle. Et si je joue ce rôle, c'est qu'il me va à merveille. Et sinon, je suis quoi? Oh, je sais bien qu'on prend pour une gourde. Je ne sais rien faire, à peine parler correctement sans buter sur mes mots. Mais mes pensées ne s'arrêtent jamais. Le soir, je remplis des pages et des pages sur mon carnet. J'ai demandé à Daddy s'il pensait que je deviendrais une vedette. Il a éclaté de rire. J'ai cru que j'allais le gifler. Et 3 ans plus tard, me voici ouvrière à l'usine aéronautique Radio Plane. 10 heures par jour, en salopette, la sueur au fond. Moi aussi, je voulais participer à l'effort de guerre. Et surtout, je voulais échapper à ma belle-mère qui trouve toujours mes jupes trop courtes. Alors, je plie des parachutes. Oh, tu parles d'un tapis rouge. Mais aujourd'hui, il semble que le destin se soit un peu bougé. Le boss nous a convoqués après l'appel.
1: Girls, un photographe va venir prendre quelques clichés des ouvrières qui participent à l'effort de guerre. Un reportage pour Stars and Stripes, le magazine des GIs. Il s'appelle David Conover, alors faites-lui un bon accueil.
0: Mr. Conover est arrivé peu après. Il m'a demandé la permission de me photographier. Je vous ai tout de suite remarqué, mais... J'étais pétrifiée, mais j'ai tout donné. Sourire, pose, je sais que je sais faire. Il n'arrêtait pas de mitrailler. Il semblait possédé derrière son objectif. J'entendais maman et Tante Grace. Bravo, ma chérie. Après, Mr. Conover m'attendait à la sortie de l'usine. Ta place n'est pas ici. Elle est à la une des magazines. Tu es faite pour ce métier et je sais de quoi je parle. Tu es tellement photogénique. Tu dois t'inscrire dans une agence de modèles. J'ai bu toutes ces paroles. Moi, modèle. Juillet 1945. David est devenu mon confident. Oh, que c'est bon d'être écouté. Selon lui, décrocher la couverture de plusieurs magazines est le meilleur ticket d'entrée pour le monde du cinéma. Car ce que je veux être, c'est actrice de cinéma. On va travailler ensemble et j'ai mille idées. Octobre 1945, Los Angeles. Je n'ai pas eu le temps d'écrire depuis des mois. Je n'ai pas une journée à moi. Miss Navely me propose contrat sur contrat et j'accepte tout. Hôtesse d'accueil, modèle en maillot de bain, mannequin pour une compagnie aérienne. Je suis toujours ponctuelle et je ne manque jamais un cours de perfectionnement. Je voulais être la meilleure chez Blue Book et c'est gagné, on dirait. Je suis la chouchoute des photographes. Parfois, on m'arrête dans la rue. C'est toi, la girl, le maillot blanc. Sacrée couverture. J'ai quitté la maison de mon mari absent et j'ai posé mes valises chez Tante Anna. Que c'est bon d'être de retour. Elle croit en moi, elle, comme Tante Grace. C'est écrit, chérie, tu vas percer. Novembre 1945. Rencontre avec André de Dienes, photographe pour Vogue. Quel beau garçon. Miss Nively m'avait tendu sa carte. Vous lui plairez, n'attendez pas.

Il veut des séances de nu. C'est non. Mais on prévoit quand même une séance sur la plage. J'arriverai bien à le faire changer d'avis. Je vois André presque tous les jours. On s'entend bien, même si je sais qu'il veut coucher avec moi. Cet après-midi, il m'a fait écouter quelque chose de merveilleux, de l'opéra. L'histoire de Mimi, la bohème, une femme fragile, presque une enfant. Je me reconnais en elle. Ça m'a fait pleurer.

Décembre 1945, Death Valley. André et moi sommes partis pour quelques semaines de reportage dans le désert, direction le Grand Canyon. Des photos et encore des photos. J'ai mis l'idée et lui, il rit et il dit qu'il n'arrive pas à me suivre. André mitraille sous tous les angles. Le reste du temps, on roule et moi, je dors dans la voiture.

André a accepté de faire un détour par Portland pour rendre visite à maman. Un désastre. Je ne l'avais pas vue depuis 6 ans. Elle était là, sale, prostrée dans une chambre d'hôtel sinistre. Elle a gardé le visage enfoui dans ses mains, elle ne m'a pas regardée une seule fois. Mais maman, c'est moi, regarde, je suis en couverture. Elle n'a pas ouvert un seul des magazines que je lui avais apportés. Dans la voiture, je n'ai pas dit un mot, je n'ai même pas pleuré. C'est comme si elle m'avait abandonnée une nouvelle fois. André était bouleversé. Il est fou amoureux de moi et ça y est, on a dormi ensemble. Il neigeait, on a partagé la même chambre. Ça devait arriver. Mais cette fois, c'est ma carrière avant tout. Je sais qu'il va finir par rentrer à New York, alors ça vaut mieux. Chacun sa route. Et puis, je suis mariée. J'allais oublier. Même si les magazines raffolent de moi, ce que je veux, c'est un contrat avec les studios. La Fox, la Columbia ou la RKO, peu importe. Tous les jours, je traîne du côté des studios mon book sous le bras. Je vais bien finir par croiser quelqu'un d'influent qui va me repérer et me donner ma chance. On vous rappellera. C'est ça, oui. La petite gourde n'est pas dupe. Des modèles qui veulent faire du cinéma, il y en a tellement. Hollywood, c'est la jungle. Et si on ne me rappelait jamais? Et si on me rappelait? Mon mari ne me le pardonnera pas, mais Jim n'est pas là. Et moi, je brûle de briller enfin. On va bien finir par me remarquer. Août 1946, Los Angeles. Décidément, ce nouveau look de blonde me donne des ailes. J'ai trouvé le courage de contacter cet agent qu'on m'a recommandé, Hélène Antworth. Je veux devenir actrice. Elle a accepté de me représenter à condition que je divorce. Votre statut de femme mariée est un handicap à votre carrière d'actrice. Aucun studio ne vous signera. C'est d'accord. Je pars à Las Vegas pour déclencher une procédure accélérée. Rien ne me freinera plus. Vegas. La journée d'hier est à peine incroyable. Je suis tombée sur un tournage en pleine rue. J'ai rencontré Roy Rogers en personne. J'ai vu tous ses films. Il m'a remarqué qu'il faisait le pied de grue derrière les barrières. Il m'a invitée à rejoindre l'équipe à l'hôtel pour le dîner. Roy m'a présenté à Ben Siegel, qui connaît tout le milieu du cinéma. Je ne connais rien, mais j'apprends vite. Mr. Siegel a le bras long. Il a déjà aidé plusieurs actrices à percer.

0: 13 septembre 1946. J'ai divorcé, ça y est. Me voilà de nouveau Norma Jean Baker, la petite orpheline. Jim sort de ma vie, mais l'amour, le vrai, j'y crois encore. Oui, un jour ils m'aimeront tous. Qu'est-ce qui me reste si je ne crois pas à mon vieux rêve ? Octobre, Los Angeles. Je commençais à penser que ma rencontre avec Monsieur Siegel n'avait servi à rien, mais Hélène m'a appelée dans la matinée et j'ai rendez-vous dans 6 jours avec Ben Lyon, le nouveau directeur de casting de la Fox. Un ami de Monsieur Siegel, a-t-elle précisé. J'aurais juré avoir entendu son clin d'œil à l'autre bout du fil.
1: Please don't be silly, we're talking serious.
0: Oh, c'est la chance de ma vie et j'ai envie de mourir. Je suis terrifiée. Et si j'échouais? Bien sûr que je vais échouer. Qui voudrait de moi ? C'est signé avec la Fox. Enfin, un contrat de 6 mois, je n'en reviens pas. Je me suis trouvée mauvaise, mais quand ils ont visionné la prise, ils étaient sciés. À croire qu'une fois sur l'écran, je suis différente. Tantana est aux anges. Mon destin commence enfin à s'accomplir. Lyon a proposé comme nom d'actrice Marilyn. Il trouve que Norma Jean Doherty ou Baker, c'est trop long, ça ne sonne pas. Alors ce sera Marilyn. Ça a du chien, ma chérie. Don Grace aime bien. Ce sera mon nom. À la vie, à la scène, pas de différence. Pour que ça prenne, je veux que tout le monde m'appelle comme ça. Marilyn. Il lui faut un nom aussi à Marilyn. Tante Grace me suggère de prendre celui de mon grand-père maternel. Monroe, c'est prestigieux, historique, chérie. Et puis M.M., you know, ça va te porter chance. Va pour Marilyn Monroe. Alors, pourvu qu'elle tourne cette fichue chance.
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5: Merci d'être avec nous, il est midi, nous sommes ensemble jusqu'à 13h.
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5: Bonjour à toutes, bonjour à tous. Tout l'été, France Musique vous accompagne au cœur des festivals et vous fait gagner des places pour vous y rendre. Notre tour de France nous emmène aujourd'hui à Reims, à Tarbes, à Vienne et à Toulouse, où se trouve la violoncelliste Ophélie Gaillard qui nous passera un petit coup de fil pour évoquer un concert dans lequel elle interprète les musiques du film Barry Lyndon de Stanley Kubrick. À 12h30, résolvez notre énigme pour gagner des places pour les rencontres musicales de la Baule et du Pays Blanc. Et en fin d'émission, nous nous rendrons en Belgique, à Gand, pour le Ghent Jazz Festival. Nous sommes en direct sur France Musique. Sortez vos calendriers. Bienvenue dans l'agenda de l'été.
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5: Et aujourd'hui, nous commençons notre voyage avec le Cubain Ernesto Lecuona.

Rita Nerias de la suite Andalusia d'Ernesto Lecuona, interprétée au piano par Franco Rivero. Ouvrons nos agendas, nous sommes le 7 juillet 2026. En pleine Révolution française, tous les députés se sont embrassés. C'était le 7 juillet 1792, il y a très exactement 234 ans, jour pour jour. La France est en guerre, les armées étrangères menacent aux frontières et dans l'hémicycle, la gauche et la droite, je fais un raccourci volontairement, la gauche et la droite s'accusent mutuellement de trahison. À cette date, rappelons-le, la France est encore une monarchie, la constitution de 1791 est en vigueur, et le roi est toujours sur le trône. Réclamer la République, c'est donc la position la plus radicale, celle qui effraie les modérés. La gauche, de son côté, soupçonne la droite de vouloir créer une seconde chambre, un Sénat aristocratique, sur le modèle britannique. C'est alors qu'un député monte à la tribune, Antoine Adrien Lamourette, un évêque. Ce n'est pas un grand orateur, mais il propose une idée surprenante. Il dit « Ce qui nous divise, c'est que chaque camp redoute le projet secret de l'autre ». Alors, renonçons-y ensemble, que les uns jurent de ne jamais instaurer la République et les autres de ne jamais créer le Sénat. Autrement dit, de rester fidèles à la Constitution telle qu'elle est. Alors pour sceller ce serment, Antoine Adrien Lamourette propose que les députés se prennent dans les bras. Contre toute attente, ça fonctionne, l'Assemblée se lève, des adversaires acharnés s'étreignent, on pleure, on se donne la collade. Plus tard, Jean Jaurès parlera d'un calcul politique de la part de l'évêque. C'était le 7 juillet 1792. 1792, c'est aussi l'année de la naissance de Rossini. L'année de la naissance de Rossini, c'est pas très grave.

0: L'air du deuxième acte Non più mesta de la Cenerentola de Rossini, interprété par Egulesh Ketsima, Ahmed Shina, pardon, le chœur Apollo Voices, l'orchestre Royal Philharmonic Orchestra de Londres, dirigé par Daniele Rustioni. Il est midi 8. Et aujourd'hui, nous nous rendons à Toulouse dans le cadre du festival dont c'est la 5e édition cette année. Nous recevons la violoncelliste Ophélie Gaillard parce que ce soir, à l'Auditorium Saint-Pierre des Cuisines, elle nous propose un programme à partir des musiques de Barry Lyndon, le film de Stanley Kubrick de 1975. Elle utilise ces musiques comme point de départ d'un voyage dans la musique romantique. Bonjour Ophélie Gaillard.
1: Bonjour.
0: Je crois que vous êtes dans un train, donc on n'était pas sûr de réussir à vous avoir au téléphone puisque vous vous rendez à Toulouse pour le festival de ce soir. Donc bah, si ça coupe, on saura pourquoi, mais c'est pas grave, on vous rappellera. Barry Lyndon, vous l'avez vu...
1: C'est le risque à prendre pour éviter l'avion.
0: Mais voilà, mais c'est la vie d'artiste après tout. Barry Lyndon, vous l'avez vu, j'imagine, pas à la sortie puisque vous êtes trop jeune, mais vous vous souvenez de quand vous l'avez vu pour la première fois?
1: Ouais, je crois que j'avais 13 ans. Je me souviens très bien même du cinéma dans lequel j'ai vu. J'étais très cinéphile, très amoureuse d'être dans un vrai cinéma, une vraie séance. Et je me souviens très très bien de ce moment.
0: Qu'est-ce qui vous a frappé dans ce film? Qu'est-ce qui vous a plu?
1: C'est un film extrêmement complexe dans lequel la musique a une partie absolument décisive. C'est une approche très, pas, en tout cas complexe de cette réalité du monde baroque, particulièrement de l'époque élisabéthaine. Et moi, ce qui m'a aussi frappé à l'époque, c'est cette espèce de convergence vers le violoncelle, puisqu'il y a à la fois le fameux Andante de l'opus 100 de Schubert, mais aussi une sonate de Vivaldi réorchestrée au goût du jour, que je ne jouerai plus comme ça, évidemment, maintenant, mais jouée par Pierre Fournier à l'époque, sur cette bande son. Et c'est une belle idée de Julien Martineau d'avoir fait se rencontrer ces musiques, qui finalement ont des affinités parfois assez lointaines dans cette bande son, mais tout de suite les images surgissent. Et puis j'espère que pour ceux qui ne l'ont pas encore vu, ce sera l'occasion de découvrir le film après le concert.
0: Vous le dites, la bande son du film joue un rôle majeur. Vous, quand vous écoutez les musiques de ce film, la sarabande de Handel par exemple, est-ce que les images de Barry Lyndon vous viennent immédiatement à l'esprit ou est-ce que vous arrivez à les dissocier parce que peut-être vous connaissiez cette musique là avant d'avoir vu le film?
1: Alors, je vous avouerai que je joue l'opus 100 de Schubert beaucoup plus souvent que cette sarabande de Handel, qui a quand même un peu vieilli, il faut bien le dire. Pas la sarabande, mais disons cette interprétation

0: un petit peu à l'opposé d'une interprétation historiquement informée que qui me tient à cœur, comme vous savez. Donc, mais d'autant plus pour cette sarabande, et je crois que c'est le cas de toute ma fratrie, par exemple, ça nous arrive de se redonner cette sarabande en pensant à une scène dans les jardins anglais de Barry Lyndon avec cette ascension fulgurante d'un héros assez complexe.
1: Hier, je recevais ici sur France Musique dans cette émission Salomé Gasselin et on parlait justement de musique ancienne qui pouvait peut-être illustrer des préoccupations contemporaines. Est-ce que vous pensez que Kubrick a fait le choix de ne pas utiliser de bande originale parce qu'il pense que de la musique, même si elle a 3 siècles, peut toujours illustrer des émotions, des sentiments que nous ressentons aujourd'hui au XXIe siècle?
0: Oui, je crois que c'est le cas pour la musique, c'est le cas pour le théâtre. On peut être tout à fait pris dans un. D'ailleurs, les mises en scène souvent le montrent à l'opéra, en Braque en ce moment. Je crois qu'on peut être très pris dans la contemporanéité de certaines rubriques.
1: Alors, on vous a perdu, Ophélie Gaillard, mais on s'y était préparé. On écoute, on vous écoute dans la musique d'Endel.

Ophélie Gaillard qui dirige l'ensemble Pulcinella, et c'était Gabriel Pidoux au hautbois dans ce largo du deuxième concerto grosso en si bémol majeur de Handel. Alors je vous propose d'écouter maintenant le tube de Barry Lyndon, naturellement la quatrième suite en ré mineur, la sarabande qui a été utilisée dans ce film.

0: la fameuse sarabande du film Barry Lyndon qui a été composée par Handel. Je crois qu'on vous a retrouvé, Ophélie Gaillard, vous me confirmez? Non, vous ne me confirmez pas. Si vous êtes là,
1: Oui, je suis là.
0: oui, vous êtes là. Oui, vous êtes également directrice artistique du Festival de Saintes, un festival consacré à la musique ancienne qui se tiendra du 12 au 18 juillet. C'est la deuxième édition que vous co-dirigez. Quelle empreinte vous avez voulu mettre dans la programmation de ce festival?
1: Je suis très, très, très impatiente de rencontrer de retrouver tous les artistes qui vont qui vont jalonner cette édition du Festival de Saintes. Il y a vraiment des grandes phalanges, comme Laurence Olivier, par exemple. Et il y a des concerts de solistes qui sont assez exceptionnels, notamment Rolf Sistevand, Christophe Coin. Et je crois qu'on a vraiment une programmation qui est aussi très fortement liée à la voix, à la musique de chambre, avec beaucoup d'éclectisme, parce que finalement on parle de musique baroque, mais ça couvre pratiquement 3 siècles, plus de 3 siècles de musique. Et c'est aussi ça que j'ai voulu donner à entendre dans ce festival. Beaucoup de jeunes interprètes, avec des concerts qui leur sont réservés, de quoi découvrir une jeune génération montante qui est vraiment très, très, très riche et très novatrice. Donc je crois qu'on a pratiquement 4 générations d'interprètes et 4 siècles de 3 siècles et demi de musique sur ce répertoire qui est évidemment avec un centre névralgique autour de Bach, un centre névralgique autour de la musique baroque italienne. Donc les aficionados vont s'y retrouver, mais l'idée c'est aussi de mettre en avant certaines femmes compositrices qui sont très largement encore oubliées, des formats un peu particuliers aussi avec des rencontres impromptues à l'abbaye dès 9 h du matin pour des mini-récitals. Et donc voilà, on sera vraiment envahi de musique à Saintes pendant ces jours de festival.
0: Alors, Ophélie Gaillard, nous on a des auditeurs sur France Musique qui n'aiment que la musique baroque, et puis il y en a d'autres qui n'aiment pas ça, et parfois on reçoit des messages en disant vous mettez trop de baroque, il faut arrêter sur France Musique. Si vous deviez convaincre quelqu'un qui n'aime pas la musique baroque, qui vraiment déteste, vous voulez le faire changer d'avis, qu'est-ce que vous lui dites?
1: En fait, je lui dis que elle irrigue en fait un nombre impressionnant de musique jusqu'aux musiques les plus romantiques. Moi, je fais du violoncelle parce que j'adore la musique romantique. Je pourrais pas vivre sans. Mais je trouve que c'est un peu comme la cuisine. Il faut avoir envie de découvrir. Il faut avoir envie de découvrir des nouvelles saveurs. Et je pense que ce n'est pas nécessaire d'être exclusif ni excluant parce qu'on se prive de bien des plaisirs. Donc je les inviterai à venir au festival, bien sûr, et à écouter les pistes de l'ensemble Puccinella, parce que parfois on est très surpris, on a des a priori sur certaines musiques, et puis en fait on se laisse porter par les émotions et par la virtuosité aussi qui est incroyable dans cette musique.
0: Merci Ophélie Gaillard. Je précise que vous serez ce vendredi dans la matinale de France Musique avec Suzanne Gervais pour parler précisément du Festival de Saintes. Je vous propose qu'on écoute maintenant un autre extrait du film Barry Lyndon, mais cette fois-ci dans une tonalité bien différente, puisqu'ici c'est une musique qui est issue d'un traditionnel irlandais qui s'intitule Piper's Maggot Jig, puisqu'il y a dans ce film la volonté de montrer que Barry est un jeune Irlandais qui vient de la campagne et de marquer les classes sociales, parce que plus on avance dans ce film, plus on passe des airs traditionnels irlandais à la musique de Schubert, de Handel. Alors écoutons tout de suite Piper's Maggot Jig.

Piper's Maggot Jig, un air traditionnel irlandais qui pourrait vouloir dire la fantaisie du sonneur de cornemuse. Alors on part maintenant à Reims où le festival des flâneries musicales a déjà commencé il y a quelques semaines et où se produira l'ensemble ce jeudi 9 juillet à 20h, le Quatuor Henson, un ensemble qui existe depuis 2013. Nous retrouverons jeudi Anton Henson et Jules Dussap au violon, Lisberto à l'alto et Simon de Chambre au violoncelle. Ils interpréteront le premier quatuor dit « De ma vie » de Beatrice Smetana ainsi que le 12e quatuor dit « Américain » de Dvorak. Et moi je vous propose de les écouter dans le final du quatuor à cordes numéro 23 de Joseph Haydn.

Le final du 23e quatuor à cordes de Joseph Haydn, interprété par le quatuor Hanson. Si vous êtes à Montpellier en ce moment, au nouveau festival Radio France Occitanie Montpellier, vous pouvez assister à une masterclass du violoncelliste Christian-Pierre Lamarca. Lui-même avait participé dans sa jeunesse aux masterclass organisées par d'immenses violoncellistes, celles de Rostropovitch ou d'Aner Bisma. Et ça, ce sera donc demain à la médiathèque centrale Imizola de Montpellier à 14h. Et puis ensuite, jeudi, Christian-Pierre Lamarca jouera comme Salomé Gaslin au Musée Fabre. Il interprétera les magnifiques voix humaines de Marin Marais, la première suite pour violoncelle de Jean-Sébastien Bach ou le chant des oiseaux de Pablo Casals. Ce sera jeudi à 18h30. Midi 27 sur France Musique, je vous propose qu'on écoute précisément Christian-Pierre Lamarca dans cette élégie pour violoncelle et piano de Jules Massenet.

0: Élégie pour violoncelle et piano de Jules Massenet, interprété au violoncelle par Christian-Pierre Lamarca et au piano par Amandine Savary. Il est 12h30, l'heure de gagner des places de concert.
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0: Et aujourd'hui, je vous propose de gagner des places pour les rencontres musicales de la Baule et du Pays Blanc, festival qui se tiendra du 11 au 19 juillet. Au programme, une soirée avec la première rhapsodie pour clarinette et piano de Debussy, le trio pour clarinette, violoncelle et piano en la mineur de Brahms, et également deux pièces du compositeur tchèque Krzysztof Maratka. C'est un concert qui se tiendra ce dimanche 12 juillet à 21h à Pornichet. Alors pour gagner des places, répondez à cette énigme. On cherche le nom, elle est pas facile aujourd'hui, on cherche le nom d'un bâtiment construit par un ténor de l'Opéra de Paris en 1888. Il donne à ce bâtiment le nom de son plus beau rôle, un héros nordique, et tout près, une autre bâtisse porte le nom d'un autre opéra qu'il répétait à ce moment-là. De quelle villa parle-t-on? Je répète, on cherche le nom d'un bâtiment construit par un ténor de l'Opéra de Paris en 1888. Il donne à ce bâtiment le nom de son plus beau rôle, le nom d'un héros nordique. Et tout près, une autre bâtisse porte le nom d'un opéra qu'il répétait. Alors, de quelle villa parle-t-on? Envoyez votre réponse à notre adresse mail agendadelete@radiofrance.com, sans apostrophe, juste agendadelete@radiofrance.com. Je donnerai les noms des gagnants dans une demi-heure en fin d'émission. Et en attendant, je vous propose d'écouter le troisième mouvement de ce trio pour clarinette, violoncelle et piano qui sera joué ce dimanche à l'église Notre-Dame-des-Dunes de Pornichet.

Le troisième mouvement du trio en la mineur pour clarinette, violoncelle et piano de Johannes Brahms avec au violoncelle Clive Greensmith, au piano John Nakamatsu et à la clarinette John Manasseh. Merci d'écouter France Musique, il est midi 36. Demain soir, à Lourdes, dans le cadre du festival de l'Enfrande musicale, un très beau concert prend comme point de départ la fameuse truite de Schubert, pour faire un clin d'œil à la truite des Pyrénées. On aura le plaisir de voir le violoniste Daniel Lozakovic, le pianiste David Frey, la contrebassiste Lorraine Campet, contrebassiste solo de l'Opéra de Paris, le violoncelliste Daniel Müller-Schott et l'altiste Gérard Cossé. C'est un peu une soirée entre amis à la façon des Schubertiades qui se prolongera par un dîner autour de la truite des Pyrénées dans les anciens thermes de Beaussan fraîchement rénovés. C'est demain soir à 20h à l'auditorium Padre Pio de la cité Saint-Pierre de Lourdes. Et ce qu'il y a également demain soir, mercredi soir, c'est une soirée autour de la Nouvelle-Orléans. Ce sera une création inédite autour, dans le cadre du festival Jazz à Vienne, avec les musiciens Anne Passeo, James Andrews, Célène Saint-Aimé, Tis Rodriguez et John Baptiste, sur lequel j'aimerais qu'on s'arrête quelques instants, parce que c'est un musicien très intéressant. Il est originaire de la région de la Nouvelle-Orléans, en Louisiane, aux États-Unis. Il vient lui-même d'une famille de musiciens. Il est pianiste, un peu à la croisée du jazz, du R&B. Et en fait, il est connu aux États-Unis parce qu'il a dirigé pendant plusieurs années l'orchestre du Late Show de Stephen Colbert. Il a travaillé avec Stevie Wonder, Prince, Lenny Kravitz. Et pourtant, il est pas vieux, il a 39 ans. Et puis, il a récemment arrangé la musique du film d'animation Vice Versa, que vous avez peut-être déjà vu. Il a eu beaucoup de succès. C'est un film sur les émotions. Et dans un album qu'il intitule Beethoven Blues, John Baptiste arrange certaines des partitions les plus connues de Beethoven. C'est le cas de l'Ode à la joie, mais aussi de la 5e symphonie.

Cinquième symphonie, version blues, hein, arrangée par John Baptiste. Vous écoutez l'agenda de l'été. 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

Il est midi 40 et tous les jours à midi 40, je vous propose un petit coup de cœur personnel au-delà des festivals, une expo, un film ou un livre. Et c'est le cas à nouveau aujourd'hui. J'ai envie de vous parler plutôt d'une série de livres. Ça s'appelle La Trilogie écossaise. Elle est écrite par Peter May, auteur britannique.

frappé par certaines pages où l'auteur décrit un paysage sans arbres et je me suis dit, ah bon, l'Écosse, ce pays qui me fait rêver pour ses grandes plaines, peut-être aussi ce qui fait fuir ses habitants parfois. Et puis c'est aussi un livre très sociologique parce que les habitants de l'île de Lewis vivent entre eux depuis la naissance, ils se connaissent tous, ils se marient entre eux et ceux qui ont quitté leur terre natale ne sont pas toujours très bien accueillis à leur retour. La traduction est vraiment très très bonne. D'ailleurs, certains mots très locaux ont été gardés dans la langue originale pour ne pas en dénaturer le sens. La traduction est d'autant plus fidèle au texte que l'auteur Peter May parle lui-même français. Il est britannique, mais il vit dans le Lot depuis quelques années et il a été naturalisé français en 2016. Alors pour l'été, c'est un roman parfait si, comme moi, vous êtes amateur d'intrigues policières et surtout de grands paysages qui s'étendent à perte de vue. L'île des chasseurs d'oiseaux, c'est le nom de ce roman, de cette trilogie écossaise de Peter May.

Naturellement, on écoute la symphonie écossaise de Félix Mendelssohn, interprétée par le Musikcollegium Winterthur, dirigée par Heinz Holliger. Il est midi 46, vous écoutez l'agenda de l'été. Faisons un petit tour du côté des programmes de France Musique. Toute cette semaine, nous diffusons à 9h une saga musicale consacrée à la soprano Léontine Price. Comme Jocteur Monrosier retrace toute la vie de la cantatrice, c'est une saga d'autant plus intéressante qu'il n'y a pas, ou très peu en tout cas, de documentation. Donc comme fait un travail depuis l'enfance dans le Mississippi, c'est une chanteuse noire, donc elle a vécu la ségrégation raciale, et en 85, elle a fait ses adieux dans Aïda, le rôle qui l'a rendue célèbre. Le public l'a applaudi pendant près de 25 minutes, et moi c'est dans un autre opéra de Verdi que j'aimerais qu'on l'écoute, dans l'air Addio del Passato de La Traviata. On écoute Léontine Price, cette chanteuse qui a aujourd'hui 99 ans.

L'air de Violetta, Addio del Passato dans la Traviata de Giuseppe Verdi, interprété par Leontine Price, qui était accompagnée de l'orchestre d'opéra de la RCA italienne, dirigé par Francesco Molinari Pradelli. À midi 51 sur France Musique, on écoute un Irlandais qui joue ce soir en Belgique. Il s'appelle Van Morrison.

Give Me a Kiss, dédicace à qui vous voulez, interprété par Van Morrison, qui sera ce soir à Gand, en Belgique. Il jouera ce soir à 20h. Et si on retourne en France, hier soir, dans le cadre du nouveau festival Radio France Occitanie Montpellier, on pouvait entendre Renaud Capuçon, qui interprétait le deuxième concerto pour violon de Félix Mendelssohn. Il était accompagné par l'orchestre du festival de Budapest, qui était dirigé par Ivan Fischer. Ivan Fischer qui a fondé l'orchestre du festival en 83 et qui le dirige toujours. L'orchestre a également interprété la troisième symphonie dite Rhénane de Schumann, ainsi que les Intermezzi opus 117 de Brahms, dans un arrangement qui est signé Victor Avia. Alors je vous propose qu'on écoute le premier intermezzo, ici interprété au piano par Steven Hoff.

0: Le premier des trois intermédiaires pour piano de Johannes Brahms, interprété par Stephen Hoff. L'agenda de l'été s'est terminé pour aujourd'hui. La réponse à notre jeu, c'était la Villa Sigur, du nom de l'opéra Sigur d'Ernest Reyer, dont le ténor Henri Sellier a été un grand interprète. Et la villa voisine s'appelle d'ailleurs Salambo, qui est un autre opéra du même compositeur. Alors, il n'y a pas de gagnant. On a bien bien cherché. Il n'y a pas de gagnant. En fait, je voulais faire une énigme un petit peu plus difficile qu'hier, parce qu'hier, c'était trop facile. Donc, je rappelle, c'est un événement dans le cadre des rencontres musicales de la Baule et du Pays Blanc. Ce sera pour le 12 juillet à 21h à Pornichet. Donc, si vous voulez y aller, écrivez-nous simplement par sympathie. Vous dites simplement bonjour et puis ensuite on réorganisera un tirage au sort sans qu'il y ait nécessairement d'énigmes. Cette émission a été réalisée par Yacine Bouzard et mise en onde par Julien Moulet. Je remercie toute l'équipe qui a préparé cette émission, Marie Ferdinand, Pauline Boisaubert et Camille Jost. Vous pouvez retrouver la programmation de cette émission et toutes les informations sur notre site.
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0: Merci d'écouter France Musique, il est 13h. Vous avez rendez-vous avec Marcel Chiévéré.

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1: Le Brésil, la musique et le monde, c'est notre deuxième épisode, le premier voyage de Blaise Sandrard au Brésil. Bonjour et bienvenue, c'est le deuxième chapitre de Carrefour des Amériques et il nous mène du Paris des années 1920, qui vit de plus en plus à l'heure brésilienne, jusqu'à São Paulo. Les artistes qui avaient déclenché là-bas le mouvement moderniste et qui résident à Paris entrent en contact avec le monde culturel de la capitale française grâce notamment au poète Blaise Sandrard. C'est sur leur invitation que Blaise part au Brésil en 1924. Et cette même année, un jeune pianiste et compositeur brésilien de 23 ans, Fructuoso Viana, au destin plus solitaire, est déjà en Europe depuis plusieurs mois, une Europe qui va changer sa vie. Il a participé lui aussi à la Semaine d'art moderne de São Paulo. Sans crier gare et sans un sou,

il embarque pour Marseille en mars 1923. Par chance, il renfloue ses finances en donnant des concerts à bord. À son arrivée à Paris, il prend quelques cours avec Blanche Selvin. En fin d'année, un violoniste brésilien vice-consul à Berlin l'invite à venir étudier avec un grand professeur de la capitale allemande. 10 mois plus tard, il part à Bruxelles où il rencontre son vrai maître, Arthur de Graeff, élève de Liszt. Puis il rentre ensuite à Paris en 1925. Entre-temps, sans doute influencé par la mode de l'art nègre à Paris et à Bruxelles, il a composé une danza de negros qu'il montre en France au pianiste João de Sousa Lima. Ce dernier part à São Paulo. Il la joue au jeune écrivain et musicien Mario de Andrade. Très impressionné, cela suffit pour que cette danza de negros, née un jour entre Berlin, Bruxelles et Paris, connaisse un succès immédiat. Elle est toujours au répertoire des pianistes brésiliens.

0: La danse de Negros de Fructuoso Viana par la pianiste brésilienne Clélia Irussun. Elle a été créée en public en 1926 à São Paulo par João de Sousa Lima. Cette danse de Negros nous ramène à Blaise Cendrars et à son voyage au Brésil. Il a quitté Paris en janvier 1924. Il est arrivé le 6 février dans la ville de São Paulo après une escale très fugitive à Rio de Janeiro. Son ami et mécène Paulo Prado, le magnat du café qui a financé son voyage, a organisé la première visite officielle à la bibliothèque municipale en compagnie de ses amis modernistes Mario de Andrade, l'écrivain Oswald de Andrade et la peintre Tarsila de Amaral. Le 10 février, comme chaque dimanche, Paulo Prado réunit ses artistes et écrivains autour d'un déjeuner dans sa villa. Et Blaise y est accueilli comme un nouveau membre de la famille. Quelle était donc cette ville de São Paulo qui recevait le poète français en cette année 1924? Manuel Correa do Lago de l'Académie brésilienne de musique nous en parle.
1: Il y a un autre aspect, le premier séjour de Cendrars dans les années 20 encore, qui est quand même assez troublant dans le sens qu'il se lie beaucoup à cette haute aristocratie caféière, si on peut l'appeler ainsi, de São Paulo. Il vit un moment très particulier de la vie économique de São Paulo, qui est l'époque d'or de ce qu'on appelait les valorisations du café. Tout ça va ensemble avec la construction vers l'ouest de grands vecteurs ferroviaires. Et dans les années 20, São Paulo croyait avoir atteint une espèce de perfection dans le système. Et alors c'est dans ce cadre qu'arrive Cendrars, donc une vie urbaine très exubérante à São Paulo. Le café semble être une richesse sans fin pour toujours. Alors c'est très curieux chez Cendrars, cette proximité donc des gens très haut placés donc à São Paulo, soit dans les finances, soit dans le monde intellectuel, soit dans le monde politique.

Ah, le célèbre Tikku Tikku Nufu Ba, le rouge-gorge dans la farine de maïs. Qui dirait que ce succès mondial de la musique populaire brésilienne, ce choro que Carmen Miranda a fait connaître dans le monde entier dans les années 1930, est né dans une petite bourgade de l'arrière-pays de São Paulo en 1917. Il a été composé par un jeune flûtiste de 29 ans, Zequinha de Abreu, pour un bal de la société littéraire et musicale de son village natal. Quant à Blaise Cendrars, eh bien, il se sent chez lui dans la grande métropole. Le 13 février 1924, Oswald de Andrade lui souhaite la bienvenue dans le Correio Paulistano, le journal de São Paulo. Le Brésil, pour Cendrars, écrit-il, c'est le pays où l'on peut jouer les entrepreneurs et les aventuriers. Il est venu nous rendre visite et qui sait si en vivant parmi nous, il n'est pas en train de revivre l'aventure d'un de ses oncles d'Amérique. 3 jours après, c'est Dona Olivia Guedes du Penteado, la reine du café comme on l'appelait, qui invite tout ce beau monde à un dîner littéraire en l'honneur de Blaise dans son sublime hôtel particulier. On y lit plusieurs de ses poèmes et aussi des textes de Mario de Andrade, qui était vraiment le seul à bien connaître l'œuvre de Blaise. Il était en plus le seul désargenté de cette bande d'amis fortunés, comme Blaise finalement. C'est avec Mario que le poète français va partir à la découverte de la musique brésilienne. Mario lui montre ses récents articles en défense des compositeurs populaires, trop dédaignés par les élites, à savoir Marcelo Tupinambá à São Paulo et Ernesto Nazareth à Rio. Mario est alors en train de mettre sur pied pour 1925 la première tournée à São Paulo et dans sa région du légendaire Ernesto Nazareth, qui a alors 62 ans et qui va créer à cette occasion l'un de ses plus grands succès, Escorregando, qu'on pourrait traduire par anglais.

Escorregando d'Ernesto Nazareth par Arthur de Moreira Lima. À São Paulo, Blaise Andrade aime l'exubérance et la fantaisie débridée d'Oswald de Andrade. Mais c'est avec Paulo Prado, dont la culture l'impressionne, Paulo était aussi historien, et avec sa femme Marinette, de nationalité française, qu'il va lier la plus grande amitié. Pour aider le poète, Oswald et Tarsila sont chargés de lui trouver de l'argent. L'argent de poche, pour le moins, et il lui organise des conférences. La première a lieu le 21 février 1924 au Conservatoire de musique sur la poésie moderne française. Le public a rempli la salle et il est très chaleureux. Deux autres conférences suivront, l'une sur l'art moderne et une autre sur l'art nègre. À ce propos, il rappelle à ses amis qu'il est chargé officiellement de réaliser des reportages pour l'Illustration française et pour l'Excelsior. Donc, pas question pour lui de manquer le carnaval de Rio, qui sera son premier contact avec la culture afro-brésilienne. Du 1er au 4 mars, Oswald, Tarsila et Dona Olivia partent avec lui à Rio de Janeiro. Parmi les sambas à succès cette année-là, il y a notamment « Quem quiser ver » d'Eduardo Soto. Celui qui veut voir, eh bien il doit payer. La gouaille de la chanteuse Aracy Cortés en fera un grand succès. «

0: Ces années-là, la culture noire et la samba n'étaient guère mises en valeur au Brésil. Seul un jeune écrivain, Gilberto Freire, commençait à s'y intéresser. On écoute José Augusto Calil, auteur d'un livre essentiel sur Blaise Sandrart au Brésil.
1: La plus importante influence de Blaise pour le moderniste, pour la culture brésilienne, c'était ce qui l'a apporté la nécessité de reconnaître la culture nègre. Au Brésil, il fréquentait avec le moderniste de Rio le Nuit de Samba, qui était, en ces temps-là, les décennies de années 20, il était plus exotique, c'est pas reconnu par la culture officielle. Il disait, ça c'est la vraie culture du Brésil. C'est extraordinaire parce qu'un homme comme Gilberto Freire, il reconnaît que le premier signaler l'importance de Nègre au Brésil, c'était Blaise Sandrart.

Une musique du nord-est du Brésil enregistrée le 6 juillet 1938. Le 18 mars 1924, Oswald de Andrade publie un manifeste dans le Correio da Manhã, le journal du matin de Rio de Janeiro, qui donne le départ de son mouvement Pau Brasil. Pau Brasil, le bois Brésil, ce bois de braise, ce bois rouge de teinture qui a donné son nom au pays. Le primitivisme était soudain à la mode et pour Oswald, il s'agissait de revenir aux sources de la culture brésilienne et de s'en nourrir dans la création artistique. Dans son recueil paru plus tard, il a même inclus un poème à la manière de Blaise Sandrard, une suggestion de Blaise en français dans le texte. Bourrez les locomotives, préparez-vous à partir, c'est un nègre qui tourne la manivelle de la plaque tournante où vous vous trouvez. Ce mouvement Pau Brasil va inspirer aussi des compositeurs, comme Luciano Gallet. En 1924, il a 31 ans, il vient de créer l'association chorale Pro Arte de São Paulo, qu'il dirige dans la Passion selon saint Matthieu de Bach. Deux ans plus tard, il compose sa suite Turuna, tout imprégnée de Stravinsky, de Millau et de Villa-Lobos. Le premier mouvement, Celesteiro, est inspiré des sérénades données par les orchestres de rue. Le violon avec ses pizzicati évoque le cavaquinho, la petite guitare des orchestres de Chorus. Gallet y cite deux chants populaires inclus dans les nombreux thèmes qu'il a collectés à travers tout le pays. Mon pays a des palmiers où la mer gazouille. C'est Oswald qui écrit. Les petits oiseaux ici ne chantent pas comme ceux de là-bas. Mon pays a davantage de roses et sûrement davantage d'amour. De l'or, de l'amour et des roses. Que Dieu ne permette jamais que je meure sans retourner à São Paulo.

La suite Turuna de Luciano Gallet est aussi inspirée de l'art nègre, auquel l'avait déjà initié son professeur Darius Milhaud. Le mot Turuna lui-même est lié au carnaval de Rio de Janeiro dans les années 20. En effet, une des premières écoles de samba a été dirigée par Asclepiades Turuna, qui était, si on en croit les documents d'époque, un noir gigantesque dont l'allure et la baguette qu'il fleurissait de papier colorié en avaient fait une vraie légende, au point que le mot Turuna est resté dans la langue brésilienne pour qualifier les hommes robustes et costauds. À n'en pas douter, c'est à lui que Luciano Gallet dédie son dernier mouvement, Mandinga, le noir mandingue, dans lequel il évoque le carnaval de Rio. Celui de 1924 vient d'achever, et Oswald le célèbre dans son manifeste en s'enivrant de sambas. Richard Wagner, oh, il peut bien aller boire la tasse dans la baie, face au groupe de masques du carnaval de Botafogo. La poésie existe dans les faits. Les cabanes, safran et ocre, dans les verts de la favela, sous le bleu cabralin, sont des faits esthétiques. Le carnaval de Rio, c'est l'événement religieux de la race. Boa Brésil, Pau Brasil.

0: C'était deux mouvements de la suite Turuna de Luciano Gallet par les solistes de l'orchestre du Deutsche Oper de Berlin.
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0: La peintre Tarsila Djamarao avait coutume de dire que c'est Blaise Cendrars qui lui avait révélé les traditions noires du Brésil. On écoute José Augusto Calil.
2: Le mouvement pour Brasil, qui était un mouvement de poésie d'Oswald de Andrade, et des peintures de Tarsila, le mouvement doit beaucoup à Blaise Cendrars. Ça, c'est 1924. Ça commence dans le voyage de découverte du Brésil, selon Oswald de Andrade. Connu une situation, une réalité qui même le Brésilien ne connaît pas, sauf Mario de Andrade, qui était un homme. Il était déjà voyagé à Minas en 1919. Il était une personnalité absolument extraordinaire. Et cet voyage a défini un peu le patrimoine de ce mouvement, parce que c'est après le voyage qu'on connaît la meilleure production de peinture, d'art et de littérature à São Paulo et au Brésil. C'est un voyage décisif et Blaise était là. Tout le temps, il était là.
0: Avant son départ de Paris, et en tant que reporter pour l'Excelsior, Blaise avait fait part au peintre di Cavalcanti de son désir de découvrir des monuments anciens du Brésil. C'est ainsi qu'une excursion est organisée dans l'intérieur du pays en avril 1924. Dans l'état du Minas Gerais, à plus de 500 km de São Paulo, l'ancienne région des mines d'or et de diamants qui a connu sa splendeur au XVIIIe siècle. Blaise est accompagné d'Oswald et son fils, de Tarsila et de Dona Olivia, avec en plus l'avocat et écrivain brésilien d'origine française René Thiollier. Tout ce monde sous la houlette de Mario de Andrade quitte São Paulo en train pour rejoindre la célèbre ligne Central do Brasil.

Un villancico, un chant de Noël anonyme de 1730 par l'ensemble Vox Brasiliensis dirigé par Ricardo Canji. Les voyageurs s'installent à San Juan del Rey, d'où ils rayonnent dans la région. Ils arrivent le 16 avril en pleine Semaine Sainte. Dans cette petite ville coloniale aux magnifiques églises baroques, ils se mêlent aux processions. Et Sandrard confie à Tarsila qu'il a entendu là le plus beau des pleins chants. Le paysage aux multiples vallons où se nichent des bourgades coloniales plus belles les unes que les autres fascine Blaise Sandrard. Trois jours plus tard, ils font un aller-retour dans la ville voisine de Tiradentes, dont la cathédrale est l'une des plus belles du Brésil. Mais curieusement, Blaise se passionne avant tout pour le tueur dont tout le monde lui parle. On l'appelle o lobisomem, le loup-garou, car il a dévoré le cœur d'une de ses victimes, et il veut le rencontrer à tout prix dans sa prison. Il inclura d'ailleurs cet épisode dans une de ses œuvres. Puis c'est à San Juan del Rey qu'ils fêtent tous le dimanche de Pâques, dans un concert de cloches à toute volée dans les églises de la ville, et là Blaise est bouleversé par une vieille femme naine qui est entourée d'enfants noirs. Il lui crie à tue-tête le nom des églises de la ville. C'est une émotion qu'il n'expliquera jamais. Puis le 21 avril, ils rejoignent la capitale, Belo Horizonte, où il s'installe et où il rencontre les intellectuels et écrivains de la ville, dont le tout jeune poète Carlos Drummond de Andrade. De là, il visite la superbe Ouro Preto, l'ancienne capitale majestueuse et éblouissante. Puis il séjourne à Lagoa Santa, la lagune sainte en pleine nature, où le secrétaire d'État à l'agriculture offre des terres à Sandrard. Le rêve de son Utopia Land se réalise. Curieusement, quelques mois avant ce voyage, un opéra de Francisco Mignone avait été créé à Rio. Il évoquait justement le Minas Gerais du XVIIIe siècle et la personne du Contratador de Diamantes. C'était le titre de l'opéra. Le responsable de l'exploitation des mines de diamants qui tentait de libérer la région de la tutelle portugaise. Un spectacle haut en couleur, avec une scène restée célèbre où noir et blanc déguisés parodient des cortèges royaux en dansant une congada sensuelle sur une musique d'inspiration à la fois afro-brésilienne et luso-espagnole.

Roberto Minchuk à la tête de l'Orchestre symphonique de São Paulo dans la congada de l'opéra ou Contratador de Diamantes de Francisco Mignone. Pour nos voyageurs, le plus émouvant des pèlerinages, c'est celui qui les mène à la fin de leur séjour sur les routes poussiéreuses qui conduisent au sanctuaire de Congonhas do Campo. Blaise Sandra n'oubliera jamais Congonhas. Le sanctuaire à l'ombre des palmiers sur la colline et les sculptures de Antonio Francisco Lisboa, dit Waleijadinho, l'estropié. En 1777, à l'âge de 47 ans, une maladie, la lèpre sans doute, avait rongé ses mains et ses pieds. Entre 1794 et 1804, grâce à des assistants, il est parvenu à sculpter dans le bois et la pierre le plus sublime des chemins de croix, sur les flancs de la colline, au sommet de laquelle un grand escalier conduit à l'église entre les statues émouvantes des prophètes. Lors de la Semaine Sainte, on sort de sa coupole blanche chaque station du chemin de croix, avec tous ses personnages et à les porter en procession. Dans les poèmes Pau Brasil, publiés après ce voyage en 1925, Oswald se souvient. Dans l'amphithéâtre des montagnes, les prophètes d'Aleijadinho font du paysage un monument. Les coupoles blanches des scènes du chemin de croix, les peignes indiens en feuilles de palmier, sont les différentes marches de l'art de mon pays que personne n'a plus jamais gravi. Une Bible en pierre savon, baignée par l'or des mines.

0: La musique pour le Vendredi Saint, composée par Antonio dos Santos Cunha, contemporain du sculpteur Aleija Gino. C'était l'ensemble Turicum, dirigé par Luis Alves da Silva et Matthias Weibel. À son retour en France, Blaise entreprendra d'écrire un livre sur cet artiste génial, mais c'est un ouvrage qu'il n'achèvera jamais. C'est dans la petite gare de Congonhas que Blaise et ses amis reprennent le train jusqu'à Barra do Piraí, où ils montent dans celui qui les conduit à São Paulo, où ils arrivent le 29 avril. À San Juan del Rey, les voyageurs avaient été informés de la disparition de l'argenterie de l'église, survenue peu avant leur visite. Ils avaient aussi appris, indignés, que ce sont des prêtres eux-mêmes qui avaient vendu certaines statues anciennes. Blaise est scandalisé et il prépare un plan d'action. Le 20 mai 1924, Dona Olivia, toujours aussi énergique, décide avec son aide de fonder une société des amis des monuments historiques du Brésil. Et c'est Sandrard qui est chargé de rédiger les statuts de l'association. Il a été en quelque sorte, par ce voyage et par la prise de conscience de ses amis, à l'origine du Service national de protection du patrimoine historique du Brésil. Et il aura aussi ce conseil magnifique aux amis. Brésiliens, gardez vos trésors, et puis ne prenez plus le bateau pour le Havre, mais le train pour le Minas Gerais. Carlos Augusto Calil.
1: Il y était une espèce de contradiction très intéressante, c'était le modernisme qui s'intéressait au passé. Ils avaient un besoin d'un passé très fort. Et ils ont trouvé ce passé complètement abandonné par une société qui avait de valeurs républicaines, que c'était les valeurs d'ordre et du progrès de la constitution républicaine brésilienne qui était positiviste. L'idée c'était que tout qui était colonial dans l'Empire, c'était le passé, c'était tragique.

Dies Sanctificatus de José Mauricio Nunes Garcia, le compositeur le plus célèbre du XVIIIe siècle au Brésil. L'ensemble Turicum, dirigé par Luiz Alves da Silva et Matthias Weibel. Le 28 mai à São Paulo, Blaise donne sa conférence intitulée « Comment j'ai rédigé mon anthologie nègre » à la Villa Quiriao, une superbe demeure art déco au milieu d'un grand jardin fondé par José de Freitas Valli, avocat et homme politique fortuné, qui avait fait du grand salon et de la véranda de sa demeure un lieu régulier de rencontres littéraires et musicales. Féru de culture française, il écrivait des poèmes en notre langue sous le nom de Jacques Davray. Quelques semaines plus tard, Blaise retrouve la salle du conservatoire. Il y parle de la peinture contemporaine, entouré de tableaux de Fernand Léger, de Delaunay, de Tarsila Djamarao et de Lazar Segao, qui avait peint une toile pour l'occasion. Dans cette même salle, il assiste le 2 juillet à un concert du baryton brésilien Corbiniano Villaça, qui revenait de Paris, où il avait passé sans succès le concours d'admission à la troupe de l'opéra. Depuis son retour, il se consacrait au récital de Lieder et des mélodies françaises et brésiliennes. Au piano ce soir-là, Leontina Knize et surtout Hernani Braga, qui commençait une carrière de virtuose. Il venait d'harmoniser et d'orchestrer des chants populaires brésiliens que le baryton avait mis à son répertoire, en particulier des modinhas, qui avaient été remises au goût du jour par Mario de Andrade. La modinha, cette mélodie portugaise héritée de l'art lyrique italien, qui, en arrivant au Brésil, avait acquis une saudade encore plus mélancolique, comme cette casinha pequenina que la soprano Bidu Sayão aimait beaucoup chanter dans l'orchestration d'Hernani Braga. Te souviens-tu de la petite maison où notre amour est né? Sais-tu que le palmier, sur le côté, est mort de nostalgie?

La sublime voix de la soprano brésilienne la plus célèbre sans doute, Bidu Sayão. Blaise est totalement sous le charme du Brésil. Depuis un moment déjà, il songe à réaliser un film promotionnel sur le pays. Le cinéma le passionne et il a déjà collaboré avec Abel Gance. Il en parle donc à Paulo Prado et aux amis modernistes, tous enthousiastes, qui se font fort de lui avoir un rendez-vous avec le gouverneur Washington Luiz. Blaise, lui, vise directement le gouvernement fédéral. Il part donc à Rio de Janeiro, qu'il va enfin mieux connaître. S'il parvient à ficeler un dossier convaincant, il le présentera à la trésorerie d'État pour obtenir des fonds. Et il s'installe dans l'appartement 101 du Copacabana Palace, qui a été inauguré en 1923. Face à la plage et à l'océan, il termine le scénario d'un film qui va raconter l'aventure d'une famille brésilienne de 1720 à nos jours. Ce sera, dit-il, une révélation pour les Brésiliens eux-mêmes. Rien de tel que le paysage qu'il a sous les yeux pour l'inspirer. Blaise obtient l'accord du président de la République et celui du gouverneur de São Paulo. Avant de rentrer, il profite encore de Rio, dont l'exubérance le séduit totalement, tout comme la musique de ses orchestres de choros qui jouent dans les halls des cinémas et dans les grands cafés.

Lou Percy Miranda et son ensemble dans cette belle musique de Pixinguinha, le grand sambiste noir. À São Paulo, ces années-là, les musiques de Zequinha de Abreu sont de plus en plus connues, car elles commencent enfin à être éditées, comme sa valse Branca de 1918 et son Sururu na Cidade de 1922. Eh bien, nous allons nous quitter avec cet oiseau Sururu, perdu dans la ville, un mot tupi-guarani qui aurait sans doute plu à Blaise Cendrars.

0: C'est sur cette musique de Zekinia Abreu que nous nous disons au revoir aujourd'hui, avant de nous retrouver bien sûr dans le prochain épisode de Carrefour des Amériques, une émission des médias francophones publics réalisée par Béatrice Trichet avec à la technique Adelino Mello, une émission que l'on peut écouter et réécouter en podcast.
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4: Bonjour à toutes et à tous, ravi de passer un moment avec vous aujourd'hui jusqu'à 16h pour un concert de l'après-midi qui nous fera découvrir tout un panorama baroque italien, un peu augmenté, vous allez voir. Deux concerts au programme cet après-midi et pour le premier, direction, eh bien, pas très loin de ce studio, à l'auditorium de la Maison de la Radio et de la Musique, pour un concert de l'Orchestre Philharmonique et du Chœur de Radio France, dirigé par Rinaldo Alessandrini, excusez du peu, qui prenait place en décembre, c'était un concert de Noël. Et ça commençait comme il se doit par le Concerto Grosso pour la nuit de Noël d'Arcangelo Corelli, ses six mouvements tressés et ses contrastes presque à la façon du Caravage, tout en clair-obscur et en ritournelle obsédante. Alors bienvenue au concert sur France Musique.

l'Orchestre Philharmonique de Radio France dirigé par Rinaldo Alessandrini dans le Concerto Grosso pour la nuit de Noël d'Arcangelo Corelli, ici depuis l'auditorium de la Maison de la Radio et de la Musique. Un concert de l'après-midi qui continue avec deux concertos pour mandoline d'Antonio Vivaldi. Et on commence par le concerto en ut RV 425. La mandoline pour Vivaldi, c'est pas compliqué. Il l'écrit comme un violon, mais tout pincé avec les doigts, en pizzicati donc. Le son de l'instrument est fragile et on est tout de suite plongé à Venise avec ses concertos du prêtre roux. Pour jouer cette pièce, le Philhar et Rinaldo Alessandrini invitaient le mandoliniste Julien Martineau. Venise 1725, c'est parti dans le concert de l'après-midi sur France Musique.

La virtuosité vivaldienne dans ce concerto pour mandoline RV 425 en ut majeur par Julien Martineau, accompagné de l'Orchestre Philharmonique de Radio France, dirigé par Rinaldo Alessandrini. Julien Martineau, c'est le mandoliniste dont tout le monde parle. Il est aussi à l'aise dans Vivaldi qu'avec les musiques d'aujourd'hui. Mais c'est bien sûr dans le répertoire italien du XVIIe qu'il excelle. D'ailleurs, on le retrouve ici pour un deuxième concerto pour mandoline d'Antonio Vivaldi, RV 93, toujours en compagnie de l'Orchestre Philharmonique de Radio France, dirigé par Rinaldo Alessandrini.

0: Ça pétille cet après-midi dans nos oreilles avec le concerto pour mandoline RV 93 en ré majeur d'Antonio Vivaldi par Julien Martineau et l'orchestre philharmonique de Radio France dirigé par le maestro Rinaldo Alessandrini. Mais parole soliste star de cet après-midi.
1: Alors pour ajouter une note plus contemporaine mais toujours italienne, je vais vous jouer un prélude de Raffaele Calace.

Le bis offert par Julien Martineau aux spectateurs de l'auditorium de la Maison de la Radio et de la Musique. C'était le prélude numéro 1, opus 45 de Raffaele Carracci, un mandoliniste napolitain né en 1864 et mort en 1934. Un compositeur que Julien Martineau a beaucoup servi puisqu'il a lui-même consacré un disque à ses préludes. C'était en 2013 pour le label Muse. Pour poursuivre ce concert, on a pu voir arriver sur scène le chœur de Radio France, dirigé par Martina Batic, pour, eh bien, un des tubes de Noël du monde choral. J'ai nommé le motet O Magnum Mysterium du compositeur américain Morten Lauritsen. Dans cette courte pièce suave, Lauritsen imagine un monde paradisiaque, fait d'accords riches et enveloppants, déroulant ainsi une ambiance quasi cinématographique, le tout sur le texte du grand mystère de la nuit de Noël.

Un véritable tube de la musique chorale d'aujourd'hui, au Magnum Mysterium de Morten Lauritsen, dans le concert de l'après-midi sur France Musique, toujours depuis l'auditorium de la Maison de la Radio et de la Musique à Paris. Le chœur de Radio France était dirigé par Martina Batic. Et pour associer toutes les forces en présence, c'est avec la Missa Brevis Köchel 275 que s'achève le programme de ce concert. Mozart écrit en tout 10 messes brèves, presque comme des divertissements, des œuvres sacrées mais au ton léger, à l'effectif aussi peu développé, ici des chanteurs solistes, un chœur mixte, mais un orchestre réduit aux cordes, à 3 trombones et à un orgue. Mozart compose d'ailleurs cette œuvre juste après sa démission auprès de l'archevêque de Salzbourg, Hieronymus Colloredo, ce qui fait que le commanditaire de cette musique reste encore inconnu, même si on sait qu'elle a été créée à Salzbourg le 21 décembre 1777. Un ton léger et presque festif de divertissement, dans cette 9e Missa Brevis Köchel 275 de Mozart, le chœur et l'orchestre philharmonique de Radio France étaient dirigés par Rinaldo Alessandrini.

Mozart est lyrique, Mozart peut être tragique, mais Mozart sait faire plaisir, y compris dans une œuvre religieuse et resserrée comme cette Missa Brevis Köchel 275, ici interprétée par le chœur de Radio France, préparé par Martina Batic et l'orchestre philharmonique de Radio France, dirigé par Rinaldo Alessandrini. Notre équipe de solistes du chœur de Radio France n'était autre que Barbara Vinoudelli, soprano, Sarah DeWald, alto, Cyril Verlust, ténor et Grégoire Guérin, basse.

Mais pour se quitter correctement, si je puis dire, nos interprètes de cet après-midi n'allaient pas nous laisser comme ça. Ils nous offrent un bis assez développé d'une dizaine de minutes, toujours de Mozart. Dixit Dominus et Magnificat, deux extraits du texte des Vêpres, assemblés par Mozart dans une composition très ample et puissante, imaginée alors qu'il habite à Salzbourg et qu'il n'a que 18 ans.

0: Dixit et Magnificat, que Shell 193 de Mozart en bise de ce premier concert de cet après-midi sur France Musique. Le chœur de Radio France était préparé par Martina Batic et était accompagné par l'orchestre philharmonique de Radio France. Et tout ce petit monde était dirigé par Rinaldo Alessandrini. Pour vous faire profiter de ce concert, capté le 22 décembre 2018 à l'auditorium de la Maison de la Radio et de la Musique, il y avait Charles Bouticourt, Laetitia Delgado et Laurent Binder à la prise de son, Jean-Louis Deloncle, directeur du son, musicien metteur en onde Paul Malinowski, une réalisation de Marie-Cécile Mazzoni.
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0: Vous êtes toujours sur France Musique, bien installé chez vous, bien à l'ombre, dehors ou en voiture, que sais-je encore. En tout cas, vous écoutez le concert de l'après-midi jusqu'à 16h. Et je vous propose maintenant d'entendre comme un postlude à notre programme Vivaldi Mozart, avec le Gloria d'Antonio Vivaldi, capté en concert également depuis l'auditorium de la Maison de la Radio et de la Musique. C'était la maîtrise de Radio France et l'ensemble Pulcinella de la violoncelliste Ophélie Gaillard, et à la direction, eh bien, la patronne de la maîtrise, j'ai nommé l'inénarrable Sophie Janin. Le Gloria RV 589 est le plus fameux des Gloria que nous a laissé Vivaldi. Et contrairement à la Missa Brevis de Mozart que l'on a écouté tout à l'heure, où chaque mouvement durait 3 ou 4 minutes, ici le texte du Gloria est étiré dans une fresque de 25 minutes, pleine de contrastes, comme un petit opéra d'église. Une œuvre que Vivaldi compose en 1716 à Venise, pour les orphelines de l'Ospedale della Pietà où il enseignait. Allez, je vous laisse maintenant en compagnie des pulsations solaires du Gloria d'Antonio Vivaldi. Profitez, c'est un après-midi vénitien sur France Musique.

Le Gloria RV589 d'Antonio Vivaldi, par l'ensemble Pulcinella de Ophélie Gaillard et la maîtrise de Radio France, dirigé cet après-midi par Sophie Janin depuis la scène de l'auditorium de la Maison de la Radio et de la Musique. C'était le 10 décembre 2024. Un vrai petit opéra baroque vénitien avec, pour nous en faire profiter, Benjamin Vignal à la prise de son, Alice Legros, musicienne metteuse en ondes, et Jean-Claude Mullet à la réalisation. Alors les amis, il n'est que 15h48, alors c'est le bon moment pour entendre quelques petits compléments façon après-concert pour vous accompagner jusqu'à 16h. Nous étions tout à l'heure en compagnie du mandoliniste Julien Martineau dans deux concertos pour mandoline de Vivaldi. Retrouvons-le ici dans un concerto écrit pour lui en 2016 par Carole Beffa. La pièce s'intitule Blackstone, pierre noire. Je vous propose ici d'en entendre le vivace final précédé d'une cadence toute mystérieuse.

Vivace, précédé d'une cadence, cet extrait de Blackstone, le concerto pour mandoline de Carol Beffa, une partition de 2016 par le mandoliniste Julien Martineau que l'on a écouté tout à l'heure dans des concertos d'Antonio Vivaldi. Il était accompagné ici par l'orchestre Victor Hugo Franche-Comté, dirigé par Jean-François Verdier. Et pour finir notre après-midi toujours aux couleurs de Vivaldi revisité par les musiciens d'aujourd'hui, j'ai envie de vous faire écouter le quatrième mouvement du concerto pour violon numéro 2, les quatre saisons américaines de Philip Glass, le pape du minimalisme qui revisite l'esprit des quatre saisons de Vivaldi, sans citation, mais avec la même fougue que celle du violoniste vénitien. Le mouvement final est une danse hypnotique, une transe incantatoire, une tarentelle de l'enfer.

0: La transe extatique de la fin du concerto pour violon numéro 2 de Philip Glass, The American Four Seasons. C'était Robert McDuffie au violon. Le London Philharmonic Orchestra était dirigé par Marin Alsop. Un petit bis post-vivaldien, on pourrait dire, pour conclure tout en énergie notre concert de cet après-midi. Avec moi en studio, il y avait à la technique Victorien Hodge, attaché de production Martine Moni. Je vous laisse maintenant en compagnie des sagas musicales consacrées à Giuseppe Verdi. Et quant à moi, je vous dis à demain 10h30 pour Été Classique, toujours sur France Musique.
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0: mots. Il sait créer un décor sonore.
1: Personne, même pas ses amis les plus intimes, ne savent très précisément où Verdi porte son cœur.
2: C'était un homme qui allait avec les temps. Donc si quelque chose changeait dans le monde de la musique, il absorbait tout et il changeait aussi sa manière d'écrire.
3: À une époque où 95% des Italiens ne parlent pas italien, lui, il a un langage que tout le monde comprend, qui est le langage musical.
4: Je suis Giuseppe Verdi. Deuxième épisode. Les années de galère.
5: Grâce à Nabucco, Verdi n'a plus à frapper à la porte des théâtres, ce sont désormais les théâtres qui viennent à lui. La Scala lui commande un nouvel opéra, les Lombards. Avec ses grands chœurs et son souffle religieux et patriotique, l'œuvre, plus populaire et plus passionnée encore, confirme l'ascension fulgurante du compositeur. À 33 ans, Verdi conquiert d'abord l'Italie et puis l'Europe. Entre les commandes, les répétitions, les voyages et les exigences des théâtres, commence alors ce qu'il appellera plus tard ses années de galère.
4: André Tuboeuf, écrivain et philosophe.
6: Il pouvait écrire un opéra par an, ou parfois deux, mais le succès ne venait pas autant qu'il le voulait, parce que même si on applaudissait son œuvre, ça ne lui donnait pas pour autant le pouvoir, le lendemain, d'exiger de ses imprésarios les librettistes qu'il voulait, les chanteurs qu'il voulait, les conditions de travail avec l'orchestre et les chœurs qu'il voulait, etc., etc.
4: Gilles Devant, auteur.
7: Il y a une lettre où il dit « Ah, l'art c'est merveilleux, quand je suis aux prises avec mes notes, j'ai les yeux pleins de larmes, mais ensuite j'ai affaire à des imprésarios qui sont durs, j'ai affaire à des chanteurs qui sont durs, j'ai affaire à un public qui est dur, et à ce moment-là j'ai envie de tout envoyer promener. »
4: Emmanuel Rebel, musicologue.
8: Il faut s'imaginer qu'à l'époque, le compositeur, dans la vie d'un théâtre, c'est une sorte de laquais au service du directeur de théâtre et des interprètes vedettes qui sont les personnages les plus importants des productions lyriques. Et donc, au début de sa carrière, Verdi doit enchaîner les contrats à un rythme extraordinaire pour pouvoir gagner sa vie, tout simplement. Quand on est compositeur, à l'époque, on vend sa partition au directeur de théâtre, mais on n'en est pas, du coup, le propriétaire. Et lorsque la partition est rejouée, dans ce même théâtre ou ailleurs, en fait, il n'y a pas de possibilité pour un compositeur d'avoir des retombées financières.
9: Malgré l'immense succès de Nabucco,
4: Chantal Cazot, musicologue.
9: Dans les années qui suivent, il va composer jusqu'à 3 partitions par an, parfois, pour pouvoir vivre, tout simplement. Donc, à la fois, il est reconnu, il est très certainement mieux payé, mais pour ça, il est obligé de travailler d'arrache-pied. Et c'est vraiment un travail incessant pour produire des partitions. Il n'a pas encore les droits sur l'édition de ses partitions, c'est quelque chose qu'il va mettre au point un peu plus tard dans sa carrière, quand il comprendra qu'il faut être maître de son œuvre pour justement être maître de ses revenus.
4: Antonin Durand, historien.
10: Ce qui fait vivre les compositeurs, c'est de vendre leurs œuvres au théâtre, qui en commande beaucoup, évidemment beaucoup plus que maintenant. Toutes les villes d'Italie ont leur théâtre et chacune a une programmation qui se renouvelle chaque année, donc ça permet quand même de vendre beaucoup d'œuvres. Mais évidemment, dans un premier temps, avant la célébrité, c'est quand même très précaire, c'est-à-dire que les premiers opéras de Verdi, le tout premier Oberto a un certain succès, et puis ensuite, il connaît une série d'échecs. Et quand on connaît l'échec, qu'on est compositeur dans ce monde extrêmement concurrentiel, on peut très vite déchoir et avoir vraiment du mal à vivre. Donc les premières années de Verdi sont des années difficiles du point de vue de la subsistance.
9: Après Nabucco, vont se succéder des partitions qui toutes obéissent plus ou moins, presque toutes, je dirais, obéissent à un même type d'intrigue. Une nation opprimée face à un tyran ou à une nation qui opprime et on doit se libérer. Et donc ce sont des intrigues où le politique prime sur le sentimental et où le collectif prime sur l'individuel. Donc on a sur ce modèle Giovanna d'Arco, Jeanne d'Arc, évidemment, la libération de la France par rapport aux Anglais. On a Attila, évidemment avec la figure d'Attila le tyran qui veut tout envahir. La bataille de Legnano à la fin de la série, ce sera la figure de Barberousse, l'empereur Barberousse, qui tente d'envahir et de soumettre les régions italiennes. Et même Macbeth fait partie de ce mouvement, même s'il y a d'autres enjeux dans Macbeth, notamment les enjeux shakespeariens, la figure de Macbeth lui-même. Mais même dans Macbeth, on voit bien, avec les chœurs des proscrits, on voit ce mouvement choral extrêmement prégnant. On a pendant ces années 1840, à partir de 42 jusqu'à 49, toute une série de ces opéras patriotiques qui sont concomitants du Risorgimento italien et qui vont entrer en résonance avec lui d'une façon qui va au début certainement dépasser Verdi,

Et ensuite, peut-être l'intéresser, peut-être qu'il va un petit peu surfer dessus de façon stratégique, c'est tout à fait possible. Donc, toutes ces années-là, toutes ces œuvres, je trouve, sont réunies par cette rencontre providentielle, involontaire certainement au départ, mais en tout cas providentielle, entre l'histoire avec un grand H et les petites histoires délivrées successives de ces opéras.

0: Au cours de cette décennie frénétique, une femme s'impose progressivement dans l'entourage de Verdi, la soprano Giuseppina Streponi.
1: Maestro!
2: Ah, la signora Streponi è già qui. Scusa.
3: Giuseppina Streponi est une cantatrice qui fait un début de carrière extraordinaire, qui chante des rôles qui l'amènent à travers toute la péninsule italienne. Et puis c'est elle qui chante le rôle-titre féminin, Abigail, dans Nabucco, qui est un rôle de grand soprano dramatique comme Verdi les prises. C'est le début d'une relation artistique au début, amicale ensuite. Et puis Giuseppina va devenir progressivement l'amante de Verdi.
4: Il l'a rencontrée plus tôt, Giuseppina, parce qu'en fait, dès 1839, pour son tout premier opéra, Oberto, elle était elle-même déjà chanteuse à la Scala, et elle avait repéré ce jeune compositeur, non pas d'une façon sentimentale, c'était pas du tout encore le cas, mais en tant qu'interprète, elle avait remarqué le talent de Verdi, et c'est elle qui a soutenu le projet Oberto et qui a permis qu'Oberto soit monté à la Scala. Donc ils se connaissaient déjà depuis 1939, mais c'est vrai que Nabucco va changer les choses, puisque Giuseppina va interpréter le rôle d'Abigail. Donc là, elle est vraiment partie prenante de la composition de Giuseppe. Elle est en fin de carrière à ce moment-là. En 1842, ça fait 2 ans que Giuseppe est veuf. Et évidemment, leurs relations vont être à la fois plus proches, la relation d'un compositeur à son interprète, et vont petit à petit se muer en relation sentimentale. Au milieu des années 1840, ça se sera acté.
5: J'ai hâte d'aller à Paris. La ville ne m'attire pas particulièrement, mais j'y serai certainement heureux, car je pourrai y mener la vie que je veux.
3: Verdi va la rejoindre à Paris, parce que Giuseppina doit terminer sa carrière, hélas, très rapidement, parce qu'elle a, comme beaucoup de cantatrices à l'époque, des voiles sur la voix qui l'empêchent de continuer sa carrière, et donc elle se reconvertit professionnellement en tant que professeure.
1: Non, mais non, mademoiselle, la voix... Il faut la impostare.
3: Et elle va chercher sur la place parisienne à la fois une grande quantité d'élèves qu'elle a peut-être plus difficilement dans certains autres centres italiens et surtout une forme d'anonymat là où une réputation assez sulfureuse l'a poursuivie en Italie en raison de la multiplicité de ses amants très jeunes et aussi de ses enfants qu'elle a eus et qu'elle a dû, hélas, abandonner pour des raisons à la fois artistiques et personnelles.
4: C'est vraiment à Paris que Giuseppe et Giuseppina vont oser s'installer ensemble pour la première fois. Ils vivent la vie que deux amants libres peuvent mener à Paris. Et on imagine que déjà à l'époque, Paris a peut-être cette aura de ville de l'amour qui est la sienne aujourd'hui à travers le monde.
5: Je jouis ici d'une liberté que j'ai toujours voulu et que je n'ai jamais pu avoir. Je ne vais nulle part, je ne reçois personne et je n'ai pas le désagrément de voir les gens me montrer du doigt comme dans les villes italiennes. Je suis en bonne santé, j'écris beaucoup. Mes affaires vont bien.
6: Verdi reste à Paris pendant 2 ans.
5: Alessandro Di Profio, musicologue.
6: À l'exception du moment où il y a cette révolution à Milan, on est en 48. Qu'est-ce qui se passe? En fait, on est dans l'Europe des grands soulèvements populaires et l'Italie est très directement concernée parce que l'État italien n'existe pas encore. L'Italie qui existe par la culture, par la langue, par la littérature et par la musique, bien sûr, elle n'existe pas par la politique. Il n'y a pas un véritable État comme c'est le cas de la France. Voilà, vous avez une Italie fractionnée et en même temps une Italie qui aspire à l'unité. Et il y a cette grande révolution milanaise de 48. Et donc Verdi décide de rentrer.

0: Comment j'aurais pu rester à Paris après avoir appris que la révolution éclatait à Milan? Dès que j'ai reçu les nouvelles, je suis parti. Honneur à ces héros. Honneur à toute l'Italie, vraiment grande désormais. Voici l'heure de sa libération. Le peuple le veut, et quand le peuple le veut, nul pouvoir absolu ne saurait y résister. Ceux qui entendent nous régir par la seule force peuvent bien faire tout ce qu'ils veulent, conspirer autant qu'ils veulent, ils ne parviendront pas à priver le peuple de ses droits. Quelques années encore, peut-être seulement quelques mois, et l'Italie sera libre, unie et républicaine. Comment pourrait-il en être autrement? En ce moment, je ne m'encombre plus de notes et de sons. En 1848, nulle musique ne saurait mieux convenir aux oreilles italiennes que le son du canon.
1: En 1848, une onde de choc traverse l'Europe. C'est le printemps des peuples. Pour l'Italie, encore morcelée sous le joug autrichien, ses aspirations à la liberté prennent une dimension héroïque. À Milan, lors des mythiques 5 journées, le peuple se soulève, dresse des barricades et force les troupes autrichiennes à évacuer la ville. Cet embrasement marque le déclenchement de la première guerre d'indépendance, où le royaume de Piémont-Sardaigne défie l'Empire d'Autriche pour tenter de reprendre définitivement le contrôle de Milan et de Venise.
0: Antonin Durand.
2: Ce moment révolutionnaire, il a plusieurs caractéristiques. La première, c'est des revendications politiques, c'est-à-dire on demande, j'allais dire, davantage de démocratie, on demande des constitutions, on demande des parlements, on demande le suffrage universel masculin, et on obtient dans la plupart des États, au moins à titre expérimental, des occasions de voter, des constitutions qui parfois sont révoquées plus tard. Mais enfin, c'est vraiment un grand moment politique. C'est aussi des révolutions sociales dans lesquelles les ouvriers tentent d'obtenir des droits sociaux, d'obtenir de meilleurs salaires, d'obtenir des conditions de subsistance qui soient meilleures, parce qu'on est quand même dans un moment où le monde ouvrier émerge et vit encore dans des conditions extrêmement difficiles. Et puis il y a une troisième dimension à ce mouvement de 1848, qui est une dimension nationale, patriotique, on dit parfois nationalitaire. Et donc tous ces mouvements s'agglomèrent pour donner un grand moment de révolution qui conduit quand même à renverser un certain nombre de souverains, ou quand ils ne sont pas renversés, à les contraindre à cohabiter avec un parlement, à se contraindre à respecter une constitution. Et donc à ce moment-là, plusieurs solutions émergent comme solution nationale pour l'Italie. Il y a ceux qui voudraient que le roi de Piémont-Sardaigne devienne le roi d'Italie. Il y en a aussi qui envisagent que le pape pourrait être un recours. Le pape Pie IX, qui vient d'être élu et qui donne à ce moment-là l'image d'un pape libéral qui pourrait répondre à toutes les revendications en même temps. Puis finalement, Pie IX déçoit assez vite ses partisans. Mais donc, 1848, c'est à la fois un moment absolument fondateur, parce que toutes les grandes revendications du XIXe siècle y sont concentrées. Et à la fois, globalement, quand même, un échec, parce que la plupart des constitutions sont ensuite révoquées, parce que la plupart des souverains, même chassés, finissent par revenir, et parce que les frontières en Italie reviennent à leur point de départ aussi. À l'issue de l'année 1848, la guerre d'indépendance est perdue, et l'Autriche reprend le contrôle de la Lombardie comme de la Vénétie.

0: Verdi, finalement, a un engagement politique important, mais assez tardif. C'est-à-dire que certains voudraient lui prêter des intentions patriotiques fortes dès le début des années 1840, parce que sa musique a une tonalité patriotique. On chante la nation, on chante la patrie perdue, dans Nabucco, etc. En réalité, la première trace d'un engagement vraiment net de Verdi, c'est en 1848. C'est le moment où Verdi se jette dans la mêlée ouvertement. Il compose à ce moment-là un opéra ouvertement patriotique, qui est la Battaglia di Legnano.
1: Emmanuel Rebelle.
2: À cette période de grande ébullition à la fois idéologique, politique et de grands espoirs succède, je dirais, un abattement moral profond, comme c'est le cas dans beaucoup de capitales ou de territoires européens qui ont cru à cette libération des peuples par rapport aux grands empires. Et en fait, ce mouvement de libération est tellement sévèrement réprimée que Verdi sombre dans un état de dépression avancée. Il a un terrain un peu dépressif, Verdi. Et ce qui est très intéressant, c'est que cet échec finalement de 1848-1849 sur le plan politique va l'inciter à se désintéresser de sujets trop ouvertement héroïques et politiques au profit de sujets d'opéra qui vont être plus intériorisés et plus complexes du point de vue psychologique.
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3: Après les désillusions de la première guerre d'indépendance, Verdi choisit de se retirer sur ses terres natales. À 38 ans, au sommet de sa gloire et à la tête d'une fortune déjà considérable, il s'installe avec Giuseppina Striponi à Sant'Agata, près de Busseto. Loin des agitations politiques et des scènes européennes, il entreprend d'y bâtir son propre royaume.
4: À l'origine, il ne s'agit que d'une maison rurale qu'il agrandit progressivement.
1: Christine Mondon, musicologue.
4: Jusqu'à en faire une demeure complexe, avec des ailes, des terrasses, des serres, une chapelle et de nombreuses dépendances. Il dessine lui-même les plans, les croquis, il choisit les matériaux. Il se veut en fait l'architecte de son propre univers. Il a construit sa maison, comme il a construit ses opéras par strates, par expansion. Il y a aussi une autre facette de Verdi qui est intéressante. Il gère une exploitation agricole prospère. Alors là, c'est un autre pan de sa personnalité, c'est un Verdi agriculteur. Verdi est un agriculteur moderne, méthodique et presque scientifique, puisqu'il lit des traités d'agronomie, il expérimente de nouvelles machines, il améliore les rendements, et il a aussi la gestion, bien sûr, de ses employés, de ses ouvriers, puisque l'exploitation est prospère, et en même temps, il rémunère très bien ses ouvriers, les paie correctement, il améliore leurs conditions de vie, il construit des logements, donc c'est aussi un Verdi philanthrope qui apparaît donc à travers cette activité d'agriculteur.
1: Chantal Cazot.
5: Il soigne vraiment ce domaine en propriétaire terrien et certainement en fils de petit exploitant agricole. Hein, certainement le souvenir de ce qu'il a vécu en étant enfant des Roncole. Verdi assume d'être un homme de la terre. Il a souvent d'ailleurs un petit peu joué de ça en refusant d'être vu comme un intellectuel ou un compositeur qui aurait trop soigneusement étudié ou qui filerait une trop profonde complicité avec les grands mouvements intellectuels de son temps. Il exagérait beaucoup parce qu'on sait que dans sa bibliothèque figuraient des partitions aussi bien de musique ancienne que de musique contemporaine de son temps, que les opéras de Wagner. Donc il était passionné par toute l'histoire de la musique. Il fréquentait les grands intellectuels, les Maffei, les Muzio, les Mazzini. Donc il était plongé dans ce milieu-là. Mais il affectait plutôt agréablement de dire non, moi je suis un homme de la terre. Je pense qu'il craignait d'être vu comme un snob ou comme un urbain, un milanais urbain, ce qu'il n'était certainement pas.
4: C'est là que le couple Verdi-Streponi s'installe en 1851. Mais ce ne sera pas facile pour Giuseppa Streponi de se faire admettre dans le milieu très fermé de Busseto, de cette région, où elle sera mal vue, elle sera considérée un peu comme une femme dévoyée qui a eu deux enfants de pères différents, qui a une vie tumultueuse.
5: ce n'est plus Paris, c'est la petite province bourgeoise étriquée d'une Italie encore rurale qui voit d'un très mauvais œil un compositeur qui était veuf d'une enfant de Busseto, la pauvre Margherita, revenir sur les terres quasiment du village, s'installer en couple libre avec une femme qui est une ancienne cantatrice, c'est-à-dire une ancienne actrice, c'est-à-dire, pour les esprits bourgeois du temps, quasiment une prostituée, quatre fois fille-mère, enfin, on imagine le scandale.
2: Verdi n'a pas épousé à cette époque-là Giuseppina, pour différentes raisons. La première est le souci profond d'indépendance de Verdi, qui l'accompagne toute sa vie sur tous les plans financiers, affectifs. L'autre question est celle des enfants de Giuseppina Strepponi, et épouser cette femme qu'il aime très sincèrement par ailleurs, ce serait juridiquement aussi reconnaître ses enfants, accepter d'en devenir le tuteur légal, et ce sont des choses que Giuseppina elle-même ne souhaite pas forcément.

0: Donc ces deux artistes arrivent après l'anonymat que leur permettait la grande ville parisienne où ils ont passé des mois dans des conditions très favorables. Ils arrivent dans une culture encore très provinciale de l'Italie des années 1850 qui ne comprend pas qu'un couple puisse vivre une union libre dans ces conditions. Et la famille même de Verdi est très hostile. Verdi se brouille avec son père à ce moment-là. Et il faut comprendre que Verdi se replie dans tous les aspects personnels de sa vie derrière une sorte de forteresse retranchée qui explique aussi qu'il ait beaucoup protégé cette vie privée, qu'il se soit peu épanché dans les journaux de son temps, dans la presse, qu'il n'ait pas écrit de mémoire, qu'il n'a pas cherché à romancer sa vie amoureuse. Au contraire, il a cherché à chaque fois la discrétion qu'il a parfois eu bien du mal à obtenir.
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0: Donc la pauvre Giuseppina à Sant'Agata est soumise à l'opprobre vraiment de toute la population. Giuseppe, lui, à la fois s'en moque au sens où il soutient sa femme et il se fiche complètement de l'opinion qu'on peut avoir de son couple. C'est très beau de lire sa correspondance à cette époque-là et notamment les lettres qu'il écrit à son beau-père, Antonio Baresi, qui lui-même est choqué de voir son beau-fils se remettre en ménage avec cette femme. Et il lui écrit en substance, ce sont mes affaires, c'est mon couple, c'est mon amour pour Giuseppina et avec Giuseppina et vous n'avez rien à dire dessus. Et vous n'avez aucun jugement à porter, nous sommes parfaitement libres.
1: Je n'ai rien à cacher. Chez moi, vit une femme libre, indépendante, attachée comme moi à une existence solitaire et qui dispose de moyens qui suffisent à tous ses besoins. Ni elle, ni moi ne devons quelque explication que ce soit à qui que ce soit. Je dirais seulement que chez moi, on lui doit autant de respect qu'à moi, si ce n'est davantage. Et que nul n'est autorisé à s'en dispenser, pour quelque raison que ce soit. Car elle le mérite pleinement par sa conduite, son esprit et la considération particulière qu'elle manifeste toujours pour les autres.
0: Et de fait, ils mettront 10 ans avant de se marier, et ils vont vivre en couple libre. Voilà, c'est un geste d'audace, je trouve, et de liberté de la part de ce couple, dans ce contexte, surtout à Sant'Agata, à Busseto. Quand ils vivent là-bas, ils sont heureux dans leur propriété. Quand ils bougent en calèche, ils font de grands détours pour éviter de passer au milieu du village de Busseto. Mais ils sont chez eux, et ils sont libres.

0: Au début de sa carrière, Verdi est vraiment obligé d'écrire à un rythme infernal pour tout simplement gagner sa vie, satisfaire aux désirs des directeurs d'opéra, des chanteurs, du public, et progressivement, avec la notoriété, avec son énergie qui, de façon inlassable, revendique la propriété de ses œuvres, de ses partitions d'opéra, il arrive à non plus composer pour vivre, mais composer en choisissant ses sujets, en étant beaucoup plus maître de son destin. Et comme c'est un homme qui arrive à une aisance financière indiscutable, il n'est plus obligé de composer pour vivre, et ses projets artistiques ne sont nés que d'une profonde nécessité intérieure, ce qui n'était pas le cas dans ses premières années. Dans sa trajectoire de création lyrique, Verdi va se désintéresser de sujets héroïques et donc potentiellement politiques, en tout cas de sujets qui mettent en scène des héros conquérants et généreux, au profit de personnages beaucoup plus complexes psychologiquement qui lui permettent de travailler davantage l'intériorité de ces personnages.
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2: Il y a vraiment deux opéras qui sont en fait une transition entre les années 40 et les opéras à souffle patriotique, qui n'a strictement rien à voir en termes de dramaturgie avec tout ce qui a précédé. Et en fait, il y a deux opéras qui sont très précieux pour sentir ce changement chez Verdi, ce changement d'optique. C'est Luisa Miller et Stifelio. Avec Luisa Miller, on sent qu'il veut changer d'univers dramaturgique. C'est fini tous ces grands opéras patriotiques et on se retrouve avec une intrigue centrée sur des individus, des drames individuels, drames amoureux, drames de la trahison, drames de l'héritage.

0: Christine Mondon.
1: C'est un amour contrarié, déchiré à cause de la société hiérarchisée, car elle ne permet pas l'épanouissement de l'individu, et l'individu se brise littéralement face à la hiérarchisation de la société. Donc nous avons ici un drame intime, un drame bourgeois, c'est aussi un drame tragique qui aboutit au suicide des amants. Et nous avons là, c'est important de le souligner, le tournant vers le drame psychologique de Verdi, avec l'oppression sociale, la corruption du pouvoir, et aussi cette pureté de l'amour.
2: Et c'est encore plus présent avec Stifelio l'année suivante, en 1850. Stifelio qui fait bondir la censure, parce que là, avec Stifelio, on a les prémices de ce Verdi qui s'intéresse au drame individuel et qui s'intéresse aussi au jugement moral que la société porte sur les gens, sur les individus. Stifelio, c'est une intrigue folle pour l'époque. C'est l'intrigue qui nous présente un pasteur, donc un homme de religion, un homme de foi, qui soupçonne sa femme de lui être infidèle et qui la soupçonne tant et si bien qu'il finit par penser et par dire à sa femme « Mais écoute, si vraiment c'est lui que tu aimes, peut-être que la solution c'est le divorce. » Il faut quand même imaginer ça en 1850 en Italie. Donc évidemment la censure va s'étrangler. Petite chose qui vient encore rajouter à l'audace de Stifelio, c'est que Stifelio, son intrigue se passe au début du siècle, c'est-à-dire dans les années 1810 par là, 1820. Donc une intrigue quasiment contemporaine des spectateurs. Ce qui à l'époque est impossible dans l'opéra tragique, c'est toujours des intrigues qui sont déplacées dans un temps ancien pour ne pas trop heurter le spectateur. Là, soudain, le public italien se retrouve avec des gens qui sont habillés en gros comme ses parents, comme la génération juste avant, et on lui parle de divorce, alors que c'est évidemment interdit et en Italie et par la religion catholique. Et non seulement on lui parle de divorce, mais on lui parle de divorce comme étant peut-être la solution positive à un drame du couple. Donc c'est vraiment quelque chose de très moderne.
3: En une décennie à peine, Verdi a composé 15 opéras à un rythme qui ne connaîtra plus d'équivalent dans le reste de sa carrière. Ce ralentissement progressif n'est pas le signe d'un désamour pour l'art lyrique, mais celui d'une ambition nouvelle. À mesure que sa renommée grandit, il n'est plus obligé de fabriquer des notes pour subsister, comme il le dit. Qui plus est, son exigence dramatique se fait plus grande. Verdi va s'éloigner des conventions de l'opéra italien traditionnel au profit de passions humaines plus intimes. Les contradictions morales et la complexité psychologique des personnages vont devenir le véritable moteur de son œuvre. Et nous le verrons, en quelques années vont naître Rigoletto, Le Trouvère et La Traviata, la célèbre trilogie populaire qui demeure aujourd'hui le cœur du répertoire verdien.
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6: Quel plaisir de vous vous accompagner cet après-midi d'été sur France Musique. Tout de suite, Aurélie Moreau pour Star du Classique.
7: Bonjour à tous et merci d'être avec nous. Il est l'un des grands seigneurs du piano. Voici Claudio Arrau, né au Chili en 1903. À 10 ans seulement, il obtient une bourse pour aller étudier à Berlin. Il rencontre Martin Krause, qui était l'un des derniers élèves de Franz Liszt. Et ce que l'on aime chez Claudio Arrau, c'est ce style majestueux, cette capacité de chant infinie. On sait qu'il est l'un des meilleurs interprètes de Beethoven de l'histoire et aussi un grand listien, ce qui peut paraître paradoxal. Dans tous les cas, sa sonorité est sombre et charmante. Il n'hésite pas à jouer l'harmonie et les notes d'un accompagnement presque aussi fort que la mélodie, car pour lui, jouer du piano consiste à faire entendre plusieurs voix, et il choisit toujours une pulsation tranquille, ce qui ne l'empêche pas de restituer la partition avec une exactitude proche de la perfection.

Troisième nocturne en si majeur de Frédéric Chopin sous les doigts de Claudio Arrao. Chaque note est pesée, chaque silence chargé de sens. Et c'est sa mère qui va donner à Claudio Arrao les bases de sa formation musicale. À cette époque, nous dit-il, il éprouve un attrait instinctif et irrésistible pour la musique. Il apprend à lire les notes avant même de savoir lire les mots. Il se revoit tel qu'il était alors, passionné et ivre de sonorité. C'était une frénésie, une vraie folie. Il était impossible de m'arracher au clavier. Et à 5 ans, Claudio Arrao entre déjà dans la carrière. On le considère comme un enfant prodige, ce qu'il est naturellement. Ensuite, il travaille avec un professeur italien du nom de Paoli. Et puis, c'est le départ pour l'Allemagne, la rencontre avec Martin Krause à 11 ans. À cet âge si tendre, se souvient-il, j'eus un vrai coup de foudre pour cet homme prodigieux. Il me faisait travailler le piano 2 ou 3 heures par jour. Et il s'occupait aussi de mon éducation physique, intellectuelle et morale. C'était un maître, un vrai.

Ondine, la première des trois pièces qui constituent le Gaspard de la nuit de Maurice Ravel sur un poème d'Aloysius Bertrand. Écoute, écoute, nous dit le poème. C'est moi, c'est Ondine qui frôle de ses gouttes d'eau les losanges sonores de ta fenêtre illuminée par les mornes rayons de la lune. Et nous écoutions l'interprétation spectaculaire du pianiste Claudio Arrau, sorte de force tranquille qui joue en effaçant tout ce qui pourrait être démonstratif dans cette pièce. Et Claudio Arrau a dû lutter pour imposer ce style, son style, dans les années 20. Il avait pourtant remporté à deux reprises, en 1919 et en 1920, le prix Franz Liszt. En 1927, il remporte également le premier prix au concours international de Genève. Et l'un des membres du jury n'était autre qu'Arthur Rubinstein, qui relatait dans ses mémoires « Il nous a fallu moins de 2 minutes passées à écouter Arrau pour commencer à échanger des sourires satisfaits. Entre nous, on aurait dit un pur sang disputant une course contre des chevaux de trait. »

0: Deux valses de Frédéric Chopin, la première en la bémol majeur, l'opus 34 numéro 1, et la seconde en do dièse mineur, l'opus 64 numéro 2, sous les doigts d'un maître. C'était la version de Claudio Arrao en 1979.
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0: À Berlin, Claudio Arrao donne son premier récital à 11 ans. Peu de temps après, il fait ses débuts avec orchestre. C'est Arthur Nikisch qui dirigeait la Staatskapelle de Dresde. Et à Berlin, il travaille donc avec Martin Krause, l'un des derniers élèves de Franz Liszt, qui déclare « Cet enfant sera mon chef-d'œuvre ». Et en effet, il lui transmet les secrets d'une technique pianistique et des méthodes de travail si accomplies qu'elles permettront à Claudio Arrao de dominer un répertoire beaucoup plus vaste que celui de ses collègues.

Rhapsodie hongroise en mi bémol majeur de Franz Liszt, interprétée par Claudio Arrau, héritier de Liszt par son professeur Martin Krause, ce professeur qui avait déclaré cette enfance sera mon chef-d'œuvre, avec qui il étudiera jusqu'à sa mort en 1918. C'est alors une perte incommensurable pour Claudio Arrau, qui était déjà orphelin de père. Il va perdre peu à peu son assurance de musicien. En Allemagne, on ne reconnaît même plus l'enfant prodige fêté 6 mois plus tôt. En concert, il s'empêtre dans des passages qu'il savait jouer les yeux fermés. Il y avait quelque chose en moi, disait-il, qui faisait obstacle au fait de jouer et de me produire en public. Et Claudio Arrau va suivre le conseil d'Edwin Fischer, déjà passé par là. Il suit le conseil d'entreprendre une analyse. Il n'a que 16 ans. À partir de ce moment-là, il travaille seul. Et quand il commence ses séances de psychanalyse, qui allaient durer pendant 50 ans tout de même, Claudio Arrau ne cherchera plus jamais à plaire au public. Il disait souvent qu'il ne ressentait même plus le trac depuis qu'il avait réussi à se dépouiller de tout orgueil et de toute vanité. La peur d'être jugé quand on se trompe vient de là, disait-il.

Barcarolle en fa dièse majeur, opus 60 de Chopin, dans cette version qui nous transporte par son imaginaire et par sa pureté de ton, c'était le pianiste Claudio Arrau. Et puis en 1960, Claudio Arrau a 57 ans, il commence à enregistrer pour le label Philips et il va graver l'essentiel des chefs-d'œuvre du 19e et du 20e siècle, et en particulier l'œuvre de Beethoven, dont il va remettre plusieurs fois sur le métier les sonates et les concertos. Et je pense bien évidemment à sa version des concertos avec le chef d'orchestre Colin Davis, que j'aimerais partager avec vous à présent. Sir Colin Davis, qui disait à propos d'Arrau, il avait une force énorme mais sans agressivité. À la place des mains, il avait des pattes et il les plongeait dans le clavier en créant un son très riche comme un orgue.

0: Le rondo final du quatrième concerto en sol majeur opus 58 de Beethoven, Claudio Arrau, en soliste avec la Staatskapelle de Dresde, dirigée par Sir Colin Davis.
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0: Et Claudio Arrau a été un très grand professeur. Il a même accepté de conseiller des amateurs. Il prônait l'implication du corps tout entier dans le jeu du pianiste. J'aimerais que, à l'instar des danseurs, disait-il, le pianiste s'exprime avec tout son corps. Pour Arrau, le travail technique ne devait jamais être séparé de ce qu'il appelait le travail de modelage musical. Claudio Arrau nous parle aussi d'une détente absolue, d'un laisser-aller, d'essayer d'éliminer toute raideur. Et puis le jour du concert, il travaillait le matin et il dormait l'après-midi, car, nous disait-il, au cours du sommeil, on plonge dans le subconscient, au cœur même de toutes les forces créatrices.

Allegro initial de la cinquième sonate en sol majeur, Köchel 283 de Mozart, interprété par Claudio Arrau en 1985. Et on sait à quel point Arrau avait besoin d'entrer dans le monde d'un compositeur et d'être en communion avec lui. Il avait notamment étudié toute l'œuvre de Jean-Sébastien Bach et aussi celle de Beethoven, dont il a gravé les 32 sonates entre 1962 et 1968. C'est un monument discographique, peut-être le plus représentatif de son art, avec une conception fondée sur une tension harmonique constante, sur une articulation très riche et aussi sur une perception exceptionnelle de la structure de ces sonates.

Premier mouvement de la 32e et dernière sonate de Beethoven, sonate en do mineur, opus 111, interprétée par Claudio Arrau, qui achevait cet enregistrement de l'intégrale des sonates de Beethoven en 1968, alors qu'il avait déjà 65 ans. Et jusqu'à son dernier souffle, Claudio Arrau a joué. Il va mourir à 88 ans, en juin 1991. Peu de temps avant sa mort, il faisait encore des projets pour l'avenir. Malgré la mort de sa femme et de son fils, il s'était remis au piano. Il voulait préparer des enregistrements, il voulait se réinstaller en Europe après 50 ans de vie aux États-Unis. Et c'est très nettement dans la musique de Brahms qu'on entend à quel point il déploie une puissance phénoménale, bien qu'il n'y ait aucune dureté dans son jeu.

0: Deuxième mouvement, Allegro Appassionato, deuxième mouvement du deuxième concerto en si bémol majeur opus 83 de Brahms par Claudio Arrao en soliste avec l'Orchestre National de France, dirigé par Igor Markevitch au Festival International de Lausanne le 10 juin 1976. Merci de votre fidélité aux stars du classique et je remercie l'équipe qui m'accompagnait aujourd'hui, Thomas Guinegagne et Cécile Bonnet-Desclostres.
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1: Bonjour à toutes et à tous, bienvenue dans ce nouveau retour de plage où, comme hier, il y aura à manger et surtout à boire. Et ça commence par un concerto.

Un concerto gastronomique en majesté pour démarrer ce deuxième retour de plage dédié à la nourriture et à la boisson. J'ai appelé ce diptyque à boire et à manger. Vous vous en souvenez sûrement, ce concerto gastronomique avait été composé en 1976 par Vladimir Cosma pour le film de Claude Zidi, L'aile ou la cuisse, avec bien sûr Louis de Funès, Coluche et, il ne faut pas l'oublier, Julien Guillaumard dans le rôle du méchant Tricatel, adepte du massacre alimentaire si on veut. Tricatel qui a donné d'ailleurs son nom à un label qui dirigé par Bertrand Burkala. Cette comédie contre la malbouffe reste d'actualité par son sujet, bien sûr, mais aussi par la présence de Louis de Funès, redécouvert de génération en génération, et par l'excellente musique de Vladimir Cosma, qui mélangeait avec enthousiasme pop et musique baroque, comme on a pu s'en rendre compte avec ce concerto gastronomique. Poursuivons avec Louis de Funès, ou en tout cas sa filmographie, avec un film qui appartient à sa première période, Le Grand Restaurant de Jacques Bénard. C'était en 1966, un tout petit peu moins célèbre que L'aile ou la cuisse. De Funès y interprétait le directeur d'un restaurant embarqué dans une histoire de conflit politique, enfin de complot politique plutôt, dont je ne vous donnerai pas les détails. Comme souvent pour les films de Louis de Funès, la musique était plutôt réussie. Nous allons écouter le thème du Grand Restaurant, composé par Jean Marion, excellent musicien spécialisé dans le film d'aventure et la comédie populaire, hein, qui malheureusement disparaîtra très tôt en 1967, très peu de temps d'ailleurs après la sortie du Grand Restaurant, à l'âge de 54 ans.

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1: Consultons le journal à la rubrique Esbrouf, révélant le

0: Dans Tour de Place sur France Musique, c'était les frères Jacques, hein, que vous aviez peut-être reconnus, qui avaient une drôle de façon de nous mettre l'eau à la bouche avec ce repas ridicule qui ne manquait pas de piquant, mais dont les ingrédients ne donnaient pas très envie de le déguster, en tout cas par la bouche, si je puis dire. Cette chanson, le repas ridicule, avait été co-écrite par Gérard Calvi pour la musique et l'écrivain Raymond Queneau. Et oui, ça lui est arrivé d'écrire des chansons, mais celle-là n'est pas la plus connue. Raymond Queneau, donc, pour les paroles très savoureuse, la chanson ne manquait évidemment pas d'humour, et bien qu'enregistrée en 1949, et là je trouve fort bien vieilli dans son genre. Tout de suite on retourne au cinéma avec cette fois un film d'animation qui a dû bercer l'enfance de quelques-uns et quelques-unes parmi vous, j'imagine. Je veux parler d'Astérix et Cléopâtre, réalisé en 1968 par le René Goscinny et Albert Uderzo, avec la précieuse complicité de Pierre Tchernia, qui officiait à l'époque à la télévision française, à l'ORTF. Alors que ce retour de plage vient à peine de commencer, nous en sommes déjà au dessert, puisque la chanson que nous allons écouter s'appelle Le gâteau empoisonné. Les paroles sont de Pierre Tchernia, donc, et la musique, comme pour le repas ridicule des frères Jacques, elle est signée Gérard Calvi, qu'on a aussi connu comme un grand complice de Robert Derry et des Branquignoles. Ce sont les comédiens Bernard Lavalette et Jacques Balutin, dont les voix sont familières à nos oreilles, qui vont interpréter ce délectable gâteau empoisonné qu'on dégustera seulement avec les oreilles.
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1: Vous l'aviez sûrement reconnu, hein, c'était bien sûr Barbara et sa voix inimitable, peut-être dans un registre inattendu, qui reprenait un petit classique de la chanson française appartenant au répertoire du grand Vincent Scotto. Elle vendait des petits gâteaux, c'est encore un peu l'heure du goûter, donc les petits gâteaux sont les bienvenus, surtout vendus par Barbara, qui faisait preuve ici d'un abattage et d'un humour dont elle était parfaitement capable, la preuve. Cette interprétation figurait dans l'album Madame en 1970, Barbara y était particulièrement bien entouré par Michel Gaudry à la contrebasse, Roland Romanelli à l'accordéon, Gilbert Sigrist était au piano et Francis Dazicuren à la guitare, tous excellents musiciens de studio, entre autres excellents musiciens tout court d'ailleurs on pourrait dire. Dans Retour de plage, on aime la pâtisserie, par conséquent on va continuer avec les gâteaux et même plus précisément avec des Sweetie Cakes, titre d'un thème qu'on va écouter tout de suite, une composition d'Ernie Wilkins enregistrée par le Count Basie and His Orchestra en 1955 dans l'album April in Paris. Le dosage des ingrédients est parfait, pas trop de sucre ni trop de graisse, mais une musique dont l'élégance vieillit à merveille. Sweetie Cakes par Count Basie et son orchestre.

0: Des gâteaux, encore des gâteaux, toujours des gâteaux dans Retour de Plage sur France Musique, ou plutôt ici des cakes, ceci étant un peu plus funky d'ailleurs. Ce morceau Cakes était interprété magnifiquement par le flûtiste Jeremy Steig, leader de la séance, un spécialiste vraiment de la flûte en jazz. Il était entouré notamment de Ian Hammer, ancien du Mahavishnu Orchestra, de John McLaughlin au piano, de Gene Pirla à la basse et de Don Alias, qu'on avait vu lui aux côtés de Miles Davis au début de sa période électrique. Don Alias qui était à la batterie. L'album s'appelait Elephant Hump, disponible dans les bacs en 1979.
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0: La pâtisserie va rester en vitrine dans ce Retour de Plage avec le morceau qu'on va maintenant écouter. Lui aussi, il s'appelle Cakes, mais on va quand même tout de même un peu changer d'ambiance parce que l'interprète et le co-compositeur en seront Marvin Gaye, dont d'ailleurs nous n'entendrons pas la voix car c'est un instrumental qui est issu de sessions d'enregistrement de l'album Let's Get It On, pardon, en 1973. Cette version qui figure dans justement la version deluxe de ce grand album paru en 2001 chez Motown, une version évidemment élargie, augmentée de morceaux qui avaient été écartés à l'époque. Le co-auteur de ce thème s'appelle David Van de Pitt et il mérite qu'on le cite car c'est un pilier, on pourrait dire, un musicien très important du label Motown qui a travaillé avec beaucoup de monde et notamment il avait collaboré étroitement avec Marvin Gaye sur le fameux What's Going On.

Une pépite de chocolat dans ce retour de plage où il y a beaucoup à boire et à manger. Comme promis, Chocolate Chip, hein, c'était le titre de ce morceau funky groovy comme Isaac Hayes, puisque c'était de lui qu'il s'agissait. On avait le secret dans les années 70, en son âge d'or en quelque sorte. L'album s'appelait lui aussi Chocolate Chip, et le moins qu'on puisse dire, c'est que cette pépite de chocolat est tout à fait délectable. L'album d'Isaac Hayes, donc Chocolate Chip, donc avait paru en 1975 chez Stax, hein, ça s'équilibre avec le titre précédent de Marvin Gaye, puisque paru lui sur le label rival Motown. Bien sûr, Stax et Motown, c'est comme deux mamelles de la même musique, mais en même temps très très différentes. On poursuit encore avec quelque chose d'un peu différent, mais de la soul food, hein, c'est exactement ce dont on avait besoin. Soul food, c'est le titre du morceau qu'on va écouter, bien sûr, qui sera interprété par Rufus Thomas, un natif du Mississippi qui a commencé sa carrière dans les années 30 comme danseur de claquettes et disc jockey dans une radio de Memphis, la ville dont il était né en 1917. Rufus Thomas, on va le retrouver en 1970, toujours sur le label Stax, donc avec cette soul food, extrait d'un album dont le titre nous va très bien également, 12 Funky Chicken. Dernier détail, devinez qui est au clavier. Isaac Hayes, bien sûr, qui était encore en 1970 une sorte d'homme à tout faire du label Stax.

prendrait bien un peu de ragoût de bœuf, de beef stew. C'était le motif, le leitmotiv même de cette chanson assez obscure que j'ai dénichée donc pour ce programme, voilà, autour de la nourriture. Beef stew, vous avez remarqué qu'il s'agissait d'un garçon qui demande à sa mère à tous les repas qu'est-ce qu'on mange, et elle lui répond imperturbablement beef stew, c'est-à-dire ragoût de bœuf. Bon, voilà, je sais pas si c'est ce que vous êtes en train de cuisiner en ce moment en écoutant France Musique et Retour de plage, mais enfin pourquoi pas, peut-être il fait un peu chaud pour ce genre de nourriture. En tout cas, l'interprète de ce morceau obscur, je le disais, c'est Obi Plenty, sur lequel j'ai trouvé pratiquement rien, hormis qu'il n'aurait enregistré que ce 45 tours. Peut-être que

0: Strawberry Mango, ça continue encore un tout petit peu sous ma voix. Strawberry Mango, un morceau de et par l'Art Ensemble of Chicago, fameux groupe qu'on a parfois assimilé au free jazz, mais qui dépasse très largement en fait ce genre-là, qui a œuvré vraiment dans des catégories musicales très très variées, y compris le reggae, comme on a pu l'entendre avec ce Strawberry Mango, donc un mélange donc de mangue et de fraises, tout à fait bienvenu, tout à fait frais. Et cet extrait d'un album qui s'appelle Coming Home à Jamaica en 1998, l'Art Ensemble au Chicago qui avait été fondé, enfin qui a commencé à s'appeler comme ça en 1969, au moment où les musiciens du groupe, Lester Bowie, Roscoe Mitchell, Malachi Favors et Don Moy notamment, séjournaient à Paris, donc en 1969.
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0: Orange Juice Blues, le blues du jus d'orange, hein, et c'est entre parenthèses Blues for Breakfast. Hein, on avait besoin un peu de boisson après toute cette nourriture. C'était la voix de Richard Manuel, qui était le pianiste du groupe The Band, un groupe légendaire aux États-Unis, moins connu en France, mais qui se trouvait ici aux côtés de Bob Dylan, dont on n'entendait pas la voix. C'est un morceau qui est extrait en fait d'un sorte d'album un peu mythique qui s'appelle Bob Dylan and the Band Basement Tapes 1967. Donc c'est paru ça a été enregistré en 1967, au moment où Bob Dylan s'était installé à Woodstock après un grave accident de moto. Il était en convalescence et les membres du groupe The Band, qui était naissant à l'époque, sont venus le rejoindre et ils ont improvisé des morceaux. Et ces morceaux sont finalement parus en disque en 1975. Mais voilà, alors l'ensemble a été enregistré pendant l'été 1967. C'est un disque assez culte, à vrai dire. On reste dans le blues, mais dans un style un peu différent, avec un whisky drinking man. Et oui, ça va être l'heure un peu de l'alcool, mais il va falloir consommer avec modération. Le bluesman en question, c'est un Parisien d'adoption qui a vécu longtemps en France, Memphis Slim, dont son vrai nom John Len Chatman, qui se faisait aussi appeler Peter Chatman. D'ailleurs, on le retrouve justement en France avec Henri Tichitz à la basse et Michel Denis à la batterie en 1968. Et le morceau donc s'appelle Whisky Drinking Man.
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Après Whiskey Drinking Man, Beer Drinking Woman, toujours Memphis Slim, hein, qu'on retrouvait ici plutôt au piano avec en compagnie de Willie Dixon, une autre légende du blues. C'était en 1960, extrait justement d'un album qui s'appelle Songs of Memphis Slim. Et Willie Dixon, c'est justement précisément avant que Memphis Slim vienne s'installer en France, à Paris, donc en 1962. Il était évidemment d'ores

C'est déjà un très grand bluesman. Vous avez probablement entendu un tout petit bout d'une chanson qui va maintenant arriver dans sa totalité, si je puis dire. Et on va rester un peu dans le domaine du blues, du rhythm and blues, et qu'on sort, on pourrait dire, avec une autre figure importante, peut-être moins connue, mais très importante du genre, Amos Milburn. Lui, il est originaire de Houston, Texas, né en 1927, mort en 1980, et il va nous interpréter un morceau à culte, en quelque sorte, qui a été pas mal interprété ici et là. Ça s'appelle One Scotch, One Bourbon, One Beer. Ça fait peut-être beaucoup pour un apéritif, mais bon, quand on aime, on ne compte pas. En tout cas, on va le consommer avec sans modération, mais uniquement avec les oreilles. Amos Milburn, One Scotch, One Bourbon, One Beer. C'est dans Retour de Plage sur France Musique.

Who drank my beer when I was in the rear, ce qui signifie littéralement qui a bu ma bière pendant que j'étais dans la cour. C'est une question effectivement très légitime parce qu'une bière glaciale, en effet, ça peut pas, ça doit rester une chose personnelle, surtout quand il fait chaud. Dave Bartholomew était l'interprète de ce morceau assez drôle quand même. Dave Bartholomew qui est un trompettiste et chanteur assez légendaire, hein, originaire de la Louisiane et très lié à la scène de la Nouvelle-Orléans. Il a surtout beaucoup accompagné Fats Domino, arrangé également les morceaux de Fats Domino. En tout cas, c'est voilà un personnage très important dans cette scène du côté de la Nouvelle-Orléans. On va retrouver un chanteur maintenant qui lui est plus lié à la scène jazz, mais enfin tout ça se mélange un peu quand même. Jimmy Rushing, qu'on a entendu parfois aux côtés de Duke Ellington ou même de Count Basie. Jimmy Rushing qu'on va retrouver en 1960, qui va célébrer une boisson de luxe, hein, puisqu'il va s'agir du pink champagne, c'est-à-dire le champagne rosé. Ça peut être bon, mais là aussi, à consommer avec modération. Jimmy Rushing, qui sera notamment accompagné par le pianiste Ray Bryant, très très grand pianiste qu'on aime célébrer dans Retour de plage.

La merveilleuse Anita O'Day dans Retour de plage sur France Musique, sans doute une des plus grandes chanteuses de l'histoire du jazz, chanteuse blanche, mais vraiment une voix merveilleuse et un sens du tempo, du phrasé tout à fait passionnant, remarquable. Blue Champagne, bien sûr, après Pink Champagne, ça s'imposait. Alors c'est plus rare le champagne bleu quand même, hein, mais il faut se méfier. Anita O'Day au début des années 60 dans l'album Anita O'Day Sings The Winners, et le winner ou la vainqueur, si on peut dire, c'était aussi elle et sa grande voix, Anita O'Day. Alors une voix, une grande voix aussi, mais dans un registre un petit peu différent, celle de Petula Clark. Maintenant, on continue à célébrer le champagne. Le morceau va être chanté en français, ça s'appelle Un doigt de champagne. C'est une adaptation d'un morceau qui était plutôt, une chanson plutôt liée à la Eddie Gourmet. Ça s'appelle en anglais Can't Get Over the Bossa Nova. Et en français, c'est Un doigt de champagne, avec des arrangements de l'anglais, d'excellent arrangeur anglais, Peter Knight. C'est en 1964.

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1: Et dans Retour de plage sur France Musique, on est toujours au Champagne, enfin virtuellement, hein, bien sûr, musicalement parlant, je vous rassure, le morceau qu'on vient d'écouter, c'était Champagne and Quail. Alors c'est une composition d'Henry Mancini, extrait de la bande originale de The Pink Panther, la Panthère Rose, le premier film de la série, dans lequel d'ailleurs, d'où vient d'ailleurs le personnage du dessin animé, hein, qui était créé pour le générique, Champagne and Quail, repris...

peu après, en 64-65, par le pianiste brésilien Eumer Deodato, qui était à l'aube d'une grande carrière internationale, mais qui était encore au Brésil à l'époque, qui voilà, a fait cette reprise, je trouve, de très élégante. On y trouvait également, il faut le citer parce que c'est un grand musicien, ou Raul de Souza au trombone, ou Maurilio Santos à la trompette, sans oublier Walter Rosa au sax ténor.

C'est toujours l'heure de l'apéritif, hein, l'apéritif musical bien sûr dans Retour de Plage sur France Musique. Cette fois-ci c'était Birra, Vermouth et Gin, un morceau italien. Bière, Vermouth et Gin, ça fait beaucoup. Hein. Encore une fois, il faut se calmer sur le sujet, surtout avec la chaleur. Non, je plaisante, mais enfin voilà, il s'agit de musique bien sûr ici. Un morceau italien avec ce charme des années 60, hein, signé par un compositeur de musique de film qui fait partie de cette génération dorée proche d'Ennio Morricone, Piero Umiliani. Liani, extrait d'un album de musique d'illustration, comme on dit, hein, des morceaux qui étaient créés pour illustrer des documentaires, par exemple. Ça s'appelait cet album Psychédélica, donc en 1968, en plein cœur justement de cette période psychédélique. Après tout cet alcool, on a besoin d'un peu d'eau, et en particulier d'un standard de Antonio Carlos Jobim et Vinicius de Moraes, Agua de Beber, hein, de l'eau à boire, de l'eau. Enfin, c'est Agua de Beber qui mérite bien une double version, et d'abord celle du grand Sergio Mendes et son ensemble Brasil 66 aux États-Unis dans un des tout premiers albums qu'il publie là-bas. Herbal Purt présente Sergio Mendes and Brazil 66. Et puis ensuite, on écoutera une version par le maître lui-même, Jobim.

Le compositeur en personne, bien sûr, qui chantait en portugais du Brésil son thème Água de Beber, un des standards de la bossa nova, c'était Antonio Carlos Jobim, qui est pas le plus grand des chanteurs, mais qui a le charme voilà particulier de s'appeler Antonio Carlos Jobim, mais quand même de savoir chanter avec beaucoup de musicalité ce thème dont les paroles étaient signées assez simplement Vinicius de Moraes. Ici, c'était des arrangements du grand Nelson Riddle, plus connu pour ses services auprès de notamment Sinatra, mais bien d'autres, extrait d'un album enregistré aux USA, The Wonderful World of Antonio Carlos Jobim, 1965. Jobim est resté quelques années aux USA où il a enregistré pas mal de grands albums. Tout de suite, un personnage qui était assez lié à Jobim puisqu'il a été son arrangeur sur justement plusieurs des albums qu'il a publiés aux États-Unis. Et je peux parler de l'Allemand Klaus Ogermann qui a fait une carrière internationale et surtout aux États-Unis qu'on va retrouver. Alors, on va retrouver un peu les alcools forts après ces taux bienvenus. Les alcools forts, en l'occurrence, ce sera la Tequila est un thème assez connu, hein, notamment par le guitariste Wes Montgomery, mais ici c'est une version beaucoup plus rare, donc de Klaus Ogermann, ici Issu Orchestra. Klaus Ogermann, grand arrangeur, comme on va pouvoir s'en rendre compte, c'était en 1966.

une version tout à fait endiablée de ce thème tequila, la deuxième en l'occurrence, cette fois-ci signée par un orchestre que je connais pas bien non plus, un Orchestra America Romantica, qui était plutôt spécialisé dans le cha-cha-cha et autres rythmes latins et dont j'ai pas réussi à trouver vraiment la nationalité exacte. Bon, en tout cas, ça a pas mal de charme et ça fait un tout petit peu monter la température. Bon, toute proportion gardée, bien sûr, en tout cas, musicalement, c'était en version latine, on reste dans les alcools forts, mais mélangé avec un peu autre chose, avec un standard rum and Coca-Cola, un standard qui nous vient de Trinidad.

des Tobago, qui a été, dont la version la plus connue est celle des Andrew Sisters, mais la version qu'on va écouter, elle est beaucoup plus récente, hein. Elle date de 2004 par une légende de la du Calypso, et même peut-être considérée comme la plus grande chanteuse de Calypso, la mère du Calypso, Calypso Rose, qui a fêté ses 86 ans au mois d'avril dernier. Et on la retrouve donc, Calypso Rose, dans ce standard Rum and Coca-Cola en 2004.

Camerounais Francis Bébé, un musicien passionnant qui a été pas mal redécouvert depuis les années 2010 grâce à une compilation qui s'appelle African Electronic Music 1975-1982 sur le label Born Bad Records, donc facile à trouver. Francis Bébé, qui est un pionnier de la musique africaine et de la musique électronique, surtout The Koffi Kola Song, donc en 1982, cet extrait initialement d'un album qui s'appelle Pygmy Love Song, et vous avez pu remarquer justement que ce son un peu qui ressemble à de la cuica ou quelque chose de cet ordre, ressemblait aussi un peu à de la musique pygmée précisément.

C'est un morceau qui porte peut-être bien son nom, Juice, c'est-à-dire le jus, un jus de groove en quelque sorte, très agréable je trouve à écouter. Ce jus, on le devait à un grand musicien qui nous avait quitté en 2025, enfin qui nous a quitté en 2025, le vibraphoniste Roy Ayers, enfin vibraphoniste et beaucoup d'autres choses. Roy Ayers a fait un peu tout dans sa carrière musicale, arrangeur, compositeur, multi-instrumentiste, producteur, enfin bref, un des pères de l'acid jazz, et c'était un album assez tardif d'ailleurs qui portait justement le nom de Juice en 1999.

Un peu de hip-hop pour terminer, et du gin et du jus. Gin and Juice, c'est le morceau de Snoop Dogg featuring, comme on dit dans le jargon, Dat Niggaz Dazz. C'était en 1993 dans un album culte, une sorte de chef-d'œuvre du genre, qui s'appelait Doggy Style et qui s'appelle toujours Doggy Style.

0: Avec moi ce soir, Xavier Carrère pour la page du site, la retour de la page Retour de Plage sur le site France Musique et l'appli Radio France, Thomas Guigne-Gagne et Julien Moulet qui étaient au mixage.
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0: France Musique, il est 20h et c'est donc l'heure de retrouver François-Xavier Chemchak pour votre concert du soir en direct de Montpellier. Bonsoir François-Xavier.
4: Bonsoir Thierry Jousse, merci beaucoup pour ces retours de plage très gastronomiques et à demain.
0: À demain, merci.
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4: Bonsoir, bonsoir et bienvenue, nous voici de retour sur la scène de l'Opéra Berlioz au Corum de Montpellier pour un nouveau concert de prestige du Festival Radio France Occitanie Montpellier avec un nouveau trio de choc entre un grand orchestre, un grand chef, un grand soliste. L'orchestre que nous allons entendre ce soir et que je salue, il est derrière moi, ce sont les Siècles, un ensemble phare de l'interprétation historiquement informée, comme on dit, avec les styles, les ornementations, les vibratos d'époque, avec les instruments d'époque, que ce soit des originaux ou des copies fidèles. Un ensemble fondé en 2003 par François-Xavier Roth et qui sera dirigé ce soir par le chef Jacob Lehmann. Le soliste, ce sera Christian-Pierre Lamarca, l'un des plus éminents représentants de l'excellentissime école du violoncelle français, une école qui rayonne dans le monde entier. En suivant la trace des prestigieux anciens du violoncelle, les André Navarra, les Paul Tortelier et autres Pierre Fournier, que Christian-Pierre Lamarca a évoqué d'ailleurs dans une série d'émissions pour France Musique, à retrouver sur notre site et sur l'appli Radio France sous le titre « Les légendes du violoncelle ». Et ce sont deux partitions de légendes que nous allons entendre ce soir, la 6e symphonie de Beethoven, l'immortelle symphonie pastorale, évocation intemporelle de la nature, de sa beauté, de sa variété. Et en ces temps de canicule, ce sera délicieux de se rafraîchir dans le ruisseau beethovenien, dans le Bach, comme on dit ruisseau en allemand. Ce sera donc après l'entracte. Mais pour leur place, un autre amoureux de la nature en Europe centrale, c'est le Tchèque Antonín Dvořák. Nous voilà à la fin de l'année 1895, Dvorak a 54 ans et c'est déjà une gloire mondiale. Sa renommée, il l'a bâtie pas à pas comme un véritable self-made man, comme on dit en Amérique, d'une famille modeste. D'abord dans sa Bohème natale, l'actuelle Tchéquie, qui faisait alors partie de l'Empire austro-hongrois de François-Joseph Ier. Puis ensuite dans les pays de langue allemande, notamment grâce au soutien de Johannes Brahms. Et de fil en aiguille, le nom et surtout la musique de Dvorak est parvenu dans l'oreille des Britanniques qui lui ont passé de nombreuses commandes. Et puis, en 1892, Dvorak s'était installé à New York avec femme et enfants, invité à devenir le nouveau directeur du Conservatoire de New York. Là-bas, il va écrire des partitions influencées par l'Amérique, par ses paysages, par ses différentes cultures, ses différentes sonorités, comme dans le Quatuor américain, et puis évidemment dans sa Symphonie du Nouveau Monde, créée au Carnegie Hall de New York en fin 1893, avec dans l'orchestre un violoncelliste américain d'origine tchèque, un certain Hanouch Vihan. L'année suivante, Dvorak entend le concerto pour violoncelle numéro 2 d'un violoncelliste, chef d'orchestre et compositeur du nom de Victor Herbert, et soudain, lui vient l'idée d'écrire ce qu'on va entendre ce soir, ce merveilleux concerto pour violoncelle. Alors, il existait un précédent petit concerto pour violon de Mendelssohn, bien avant son chef-d'œuvre de concerto pour violon en mi mineur qu'on écoutait hier. Bien de la même façon, il existe un petit concerto pour violoncelle de jeunesse de Dvorak, qu'il n'a même pas pris le temps d'orchestrer, d'où le titre qu'on voit parfois de concerto numéro 2 pour l'œuvre qu'on va entendre maintenant. C'est en tout cas le concerto de Dvorak, l'opus 104, le plus intéressant, le plus captivant, et même je dirais le plus parfait des concertos de Dvorak. C'est son ami violoncelliste Hanouch Vihan, resté en Europe, qui lui avait commandé cette partition, donnant à Dvorak des conseils techniques, tout comme Ferdinand David l'avait fait pour le concerto de Mendelssohn que je mentionnais, tout comme Joseph Joachim pour plusieurs partitions de cette époque, comme le concerto de Brahms par exemple. Et ce dédicataire, Hanouch Vihan, est allé un peu trop loin selon Dvorak. Il voulait modifier la partition, alors la collaboration s'est arrêtée, et c'est un certain Léo Stern qui va jouer cette partition, ce concerto en création mondiale à Londres le 19 mars 1896. C'était donc il y a 130 ans, et c'est sans rancune que ce Hanouch Vihan l'inscrira plus tard à son répertoire. Voici donc, dans l'intégralité de ces trois mouvements, ce concerto pour violoncelle, opus 104 de Dvorak, par Christian-Pierre Lamarca et l'orchestre Les Siècles, dirigé par Jacob Lehmann, avec François-Marie Drillo au premier violon solo, et avec, si vous voulez tout savoir, un diapason à 442. Le la de référence est donc accordé à 442 Hz, alors qu'il sera à 430 pour Beethoven, vous voilà maintenant historiquement informé. Excellente soirée en direct sur France Musique, depuis le festival Radio France Occitanie Montpellier.

l'orchestre Les Siècles qui joue sur des cordes en boyau, telles qu'on le jouait au 19e siècle, des cordes plus fragiles, plus sensibles aux écarts de température, d'où également la longueur, la précision de cet accord de l'orchestre. Voici donc l'entrée en scène de Christian-Pierre Lamarca et de Jacob Lehmann pour ce concerto opus 104 d'Antonín Dvořák sur France Musique.

Que ce concerto est sublime, que cette fin est enthousiasmante, que ce mouvement lent est poignant. C'est une merveille de bout en bout, ce concerto pour violoncelle de Dvorak, qu'on vient d'entendre sur France Musique en direct, interprété par Christian-Pierre Lamarca, avec l'ensemble Les Siècles, dirigé à Montpellier, ici pour le festival Radio France Occitanie Montpellier par Jacob Lehmann.

l'ensemble Les Siècles, qui depuis sa fondation par François-Xavier Roth en 2003, joue sur des instruments d'époque ou copies d'époque et s'adapte au répertoire. Nous avons entendu des instruments, des vents qui correspondent à ce qu'on pouvait jouer en bohème à la fin du 19e siècle. Et dans la seconde partie de ce concert, on écoutera la 6e symphonie, la pastorale de Beethoven.

0: concerto, je disais, dédié à Pranush Vihan et créé le 19 mars 1896, non pas aux États-Unis, là où il a vu le jour, non pas en Bohème, la terre d'origine de Dvorak, mais à Londres, au Queen's Hall, les Britanniques étant depuis les années 1860-70 très friands de la musique de Dvorak, et le public appelle un bis. Christian-Pierre Lamarca revient sur la scène.
1: Casals, le chant des oiseaux.

El Cant dels Ocells, c'est le titre en catalan de ce chant des oiseaux, chant traditionnel de Noël dont les paroles évoquent les voix de la nature, celles des oiseaux en particulier, le jour de la naissance du Christ. Et le violoncelliste Pau Casals s'était emparé de cette mélodie pour en faire l'un de ses bis favoris. C'est même le thème de Casals aujourd'hui pour tous les violoncellistes, notamment Christian-Pierre Lamarca, qui jouait ainsi ce bis. Pour remercier les applaudissements du public du Festival de Radio France Occitanie-Montpellier.

0: La danse du calumet de la paix, un extrait des Indes galantes de Jean-Philippe Rameau, interprété par 1, 2, 3 ou 4, Christian-Pierre Lamarca. Bonsoir Christian-Pierre Lamarca.
1: Bonsoir.
0: Bravo, félicitations, mille merci d'avoir accompli cet exploit de jouer ce concerto, quel que soit son niveau de violoncelle comme vous, excellentissime, c'est toujours une épreuve. Vous êtes face à Jacob Lehmann. Bonsoir Jacob Lehmann.
2: Bonsoir.
0: Merci messieurs d'être venus après ce concert, cette première partie de concert si intense. Je vous ai entendu en répétition, vous me disiez que c'était toujours un grand défi ce concerto, et là vous l'avez relevé avec une grande libération, même je dirais par rapport à la répétition. C'était vraiment
2: c'est gentil à vous dire.
0: Ah,
2: ça.
0: Non, c'est sincère.
2: Ouais, écoutez, c'est toujours tout meilleur. Monter sur scène est quelque chose qui est à la fois précieux et difficile. Tous les gens qui montent sur scène le savent très bien. C'est à la fois difficile et en même temps un immense challenge. Donc je prends ça comme un défi plutôt. J'essaye d'éviter les anglicismes sur France Musique, mais c'est vrai que c'est un défi très important que de se dépasser en fait. Et on n'a pas souvent l'occasion dans la vie que d'y arriver. Donc on a la chance nous musiciens de pouvoir avoir ces moments, même si effectivement il faut toujours remettre en question, même si c'est un concerto très connu qu'on a joué plusieurs fois, il faut toujours essayer de renouveler et se renouveler et remettre la musique en question sans la dénaturer, quoi.
0: Et une partition qu'on peut presque considérer, Jacob Lehmann, comme un poème symphonique, comme une symphonie.
3: Oui, c'est vrai. C'est une symphonie avec un violoncelliste concertato, mais aussi il y a beaucoup des solos importants pour les vents particulièrement. Et ça, c'est
0: des passages de clarinette qui sont tellement beaux dans le mouvement
3: de la flûte. On a cette cadence de la flûte avec le violoncelle dans le deuxième mouvement. C'est vraiment la musique de chambre, mais vraiment dans un panier symphonique. Et ça, c'est le plus grand défi, je crois, parce qu'à fois on est séduit des grands moments, des fortés, mais c'est vraiment une œuvre très intime, très.
2: C'est pour ça qu'il faut féliciter le chef, parce que c'est lui qui finalement insuffle le souffle entre et qui fait le lien entre la partie violoncelle solo et tous les autres solos. Et voilà.
0: Je suis d'autant plus ému de l'entendre. Petite parenthèse, que mon petit niveau de violoniste amateur, j'ai eu l'occasion de jouer en concertmaster partie qui était jouée par François-Marie Drieux, justement dans ce petit dialogue entre les deux. Alors cette légende de violoncelle, c'est une série d'émissions que j'évoquais tout à l'heure, Christian-Pierre, qui a marqué nos auditeurs. Vous avez parlé de nombreux interprètes. On peut rappeler qu'ils sont encore disponibles sur le site.
2: Il y en a même qui sont sortis, qui vont être diffusés cet été. D'ailleurs.
0: Qu'est-ce que vous nous préparez pour cet été alors?
2: Alors cet été, il y a cinq nouvelles figures du violoncelle, dont Yo-Yo Ma, qui sera le dernier, mais aussi des violoncellistes moins connus, comme Liz Christiani, qu'on a beaucoup aimé documenter et discuter avec Marie Groux, qui est ici présente d'ailleurs, que je tiens à féliciter parce qu'elle a fait énormément pour ce podcast, elle m'a beaucoup aidé et voilà, vous savez, France Musique c'est toute une équipe et c'est souvent ceux qui sont derrière les micros qui sont très importants.
0: Et c'est aussi
2: la
0: tribune des critiques de disques. Alors on a beaucoup aimé la version Christian-Pierre Lamarca, mais dans tous ces violoncellistes, vous avez une, deux, trois versions favorites du concerto de Dvorak?
2: Ah, c'est une question piège, ça. C'est une question difficile parce que je trouve que c'est une musique qui peut être vue de beaucoup de façons. C'est-à-dire qu'en fait, on se rend compte que le texte, on peut s'attacher vraiment à ce qui a marqué sur le texte. Et du coup, ça donne une version qui souvent des versions un peu plus épurées. Et à la fois, on peut tomber dans des excès de romantisme parce que cette musique le permet, parce qu'il y a aussi le côté bohémien qu'on a envie de mettre plus ou moins en valeur. Et c'est vrai que je trouve que c'est ça qui évolue avec le temps.
0: Trouver un équilibre.
2: Et il faut trouver un équilibre entre la partition et les élans romantiques qui nous font, je crois, tous du bien et qui sont très séduisants quand même. Cette musique, elle est à la fois orchestrale, mais en même temps, ce qu'on peut dire, c'est que c'est certainement le plus grand concerto pour violoncelle jamais écrit.
0: Bout en bout, il n'y a rien acheté.
2: C'est-à-dire que c'est d'une perfection d'écriture, à la fois symphonique pour le violoncelle. C'est un défi permanent. Mais en même temps, voilà, je trouve que c'est une musique qui parle de l'âme, en fait, j'ai envie de dire. Et ça, c'est C'est ça que je retiens des violoncellistes. Je ne veux pas taper à côté, évidemment. Je peux vous citer plein de références.
0: Donc vous vous inspirez en jouant ou pas du tout?
2: En fait, vous savez, moi, j'essaie toujours d'écouter différentes propositions. Ouais. Et je ne me fixe jamais sur une, parce que sinon, j'ai l'impression que je suis trop influencé. Ouais. Et du coup, j'adore, par exemple, certaines versions de Yo-Yo Ma, que je trouve fantastiques. J'aime beaucoup, des versions plus anciennes, comme Fournier, par exemple. Je ne sais pas, je peux en citer plein. Rostropovitch dans Le Jeune Temps, que je trouve incroyable. Dans Les Années Russes, il y a des choses qui sont incroyables. Léonard Rose aussi, je trouve que voilà.
0: Alors on parlait des difficultés violoncellistiques du côté du chef d'orchestre. Quels sont les défis pour vous dans cette partition?
3: Ouais, nous avons dit c'est l'équilibre. C'est l'équilibre bientôt parce que c'est vraiment orchestré densement. C'est vraiment un grand orchestre. C'est les grands moments sont vraiment grands. Et il faut vraiment le faire vraiment comme musique de chambre et d'avoir d'avoir un orchestre qui est pas frustré si on dit jouant moins fort, c'est plus pianissimo. Il est très très très clair dans la partition entre piano, pianissimo et triple P. Et ça c'est le plus grand défi, je crois. Mais c'est un plaisir avec un orchestre comme les Siècles qui sont vraiment là pour donner leur mieux leur meilleur, on dit en français.
0: Oui, absolument.
3: Leur meilleur.
0: Bravo pour votre français, il est remarquable.
3: Merci. Ouais, c'est un grand plaisir de arriver à un point sur le concert où on vraiment fait la musique de chambre.
0: Alors comme c'est l'été, il y a plein d'insectes dans tous les sens. On va faire une toute petite parenthèse d'une minute et on revient tout de suite.

0: Le vol du bourdon de Rimsky-Korsakov par Christian-Pierre Lamarca et Nathalie Gouin au piano. Je vais vous livrer bientôt Jacob Lehmann, mais dites-nous quelques mots sur l'orchestration, enfin plutôt les changements d'instruments, puisque nous sommes avec les siècles. On a eu notamment dans les vents des vents et des percussions qui correspondent à la fin du 19e. Qu'est-ce qui nous attend dans la symphonie numéro 6 de Beethoven?
1: Oui, c'est une des, on peut dire, la spécialité de les siècles. C'est qu'il joue vraiment sur des instruments de chaque époque.
0: Qui correspond à cette date,
1: oui,
0: et à cet endroit géographique aussi.
1: Endroit et aussi dans les temps. Et nous avons justement entendu Dvorak sur des instruments qui correspondent au Dvorak. Et maintenant, on joue Beethoven sur des instruments qui correspondent au Beethoven, au temps et la géographie, Vienne, au début du 19e siècle. Et on va l'entendre très, très clairement, je crois, aussi parce que le diapason est différent. On a des
0: plus bas, donc c'est plus aller tout bas descendre.
1: Ouais, exactement, c'est 430. Et aussi les instruments sont justement différents. Ils sont différents et aussi c'est la manière de jouer, c'est différent. C'est un autre style. C'est pas assez de seulement prendre les instruments qui sont correspondants, mais aussi on doit vraiment réfléchir sur la manière de jouer. Et je suis très très content, très très heureux que les siècles sont si flexibles, aventureux.
0: Est-ce que ça c'est absolument
1: pour faire ces deux pièces, ces deux styles dans le même concert.
0: Ultime question, comment on se sent quand on a rendez-vous avec Beethoven? Comment vous sentez-vous? Comment on se sent? How do you feel quand on a rendez-vous avec la sixième symphonie de Beethoven?
1: Ah, c'est un plaisir, c'est un cadeau, c'est un pure joie, parce que c'est une pièce si humaine, c'est une pièce si poétique, si beau simplement. Et c'est aussi pour moi, c'est la musique de chambre avec un orchestre comme les siècles. Et c'est vraiment, je suis ravi. J'ai beaucoup d'hâte.
0: Merci mille fois. Je vous laisse regagner votre loge pour souffler un peu avant la deuxième partie de ce concert. Et je me tourne vers vous, Christian-Pierre Lamarca. Vous parlez un petit peu de la suite parce que Cello 360, c'est le titre d'un projet dont on a entendu un extrait. Vous pouvez nous expliquer d'ailleurs ce qui s'est passé tout à l'heure dans ce Jean-Philippe Rameau. Je disais 1, 2, 3, 4, Christian-Pierre Lamarca. Vous étiez combien?
2: En fait, tout a commencé pendant le Covid où j'avais pas trop quoi faire. J'étais chez moi, enfermé.
0: Comme beaucoup de musiciens.
2: Et du coup, je me suis dit, mais il faut que j'explore plein de choses, donc plein de répertoires différents pour mon instrument seul. Donc l'idée est née de retracer l'historique de l'instrument, de la viole de gamme jusqu'à la musique électronique, en fait.
0: Donc il y a du Sainte-Colombe.
2: Il y a du Sainte-Colombe, ça commence à Sainte-Colombe et ça finit avec une création de musique électro avec des amis, justement, on s'envoyait des bandes.
0: En passant par les Beatles.
2: Exactement, il y a plein de choses. Et du coup, ce projet m'a beaucoup animé pendant cette période où j'étais enfermé parce que j'ai commencé à m'amuser, à me réenregistrer, vous savez comment c'est, hein, on prend un ordinateur, on enregistre multipiste. En fait, je me suis dit, mais je peux faire plein de choses. C'est, du coup, c'était le champ des possibles était vraiment multiplié, on peut dire ça comme
0: donc
2: ça.
0: Donc c'est ce qu'on appelle dans le jargon des techniciens du re-recording.
2: Exactement.
0: Du re-re.
2: Et du coup après je l'ai fait en studio, alors une partie d'ailleurs dans une église qui c'était très amusant parce qu'on avait à la fois une très belle acoustique et en même temps on jouait de la technique. Donc l'idée c'était de se démultiplier et de repousser les limites du violoncelle. C'était un peu ça tout en retraçant l'historique. Donc c'est vrai que c'est un programme que j'aime beaucoup donner et que je donne très régulièrement d'ailleurs. Dans très peu de temps,
0: à Montpellier.
2: Non, c'est dans deux jours au Musée Fabre, le 9.
0: J'ai couvert sur votre site
2: que c'est complet. Et ensuite, le lendemain, le 10, à Toulouse, effectivement.
0: D'accord, 10, ah, ça, voilà. D'accord.

0: Très bien.
1: Donc,
0: et ensuite, vous bondissez comme un kangourou en faisant le demi-tour de planète.
2: Voilà, mais ça,
0: et
2: ça
0: direction
2: sera pour,
0: l'Australie.
2: L'Australie pendant.
0: C'est la première fois.
2: D'abord, je vais à Vienne pour faire un crochet. Ensuite, je vais en Australie pour à peu près 15 jours, 3 semaines.
0: C'est la première
2: tournée. Non, c'est pas la tournée. Non. Pas. J'ai la chance, j'ai une relation très forte avec ce pays. J'ai commencé en 2012, vous voyez.
0: D'accord.
2: J'y suis retourné. Ils ont une société de concert qui s'appelle Musica Viva. À l'époque, j'y allais pour faire de la musique de chambre et faire des grandes tournées organisées. Leur système est un tout petit peu différent du nôtre. Et maintenant, j'ai la chance de retourner. C'est pas l'été pour eux, mais pour moi, c'est l'été pour leur festival qui s'appelle l'Australian Chamber Music Festival. Donc c'est une grande réunion internationale de musiciens. Et on y joue tout plein de belles choses, à la fois de la création contemporaine australienne, mais en même temps des grandes pièces du répertoire comme le Sextuor de Brahms, je fais aussi mon projet Wonderful World là-bas, parce que les Australiens sont très sensibles à l'environnement. Donc c'est un projet qui était justement autour de la sensibilisation des publics aux questions environnementales. Et donc avec tout plein de pièces qui sont inspirées évidemment du répertoire autour de la nature, hein, comme par exemple, Silence Wood dans les bois silencieux de Dvorak, ou par exemple le vol du bourdon qu'on vient d'entendre, c'est un très bon exemple. J'explore plein de choses avec mon instrument tout en restant fidèle au grand répertoire qui pour moi est un absolu et une quête de vérité quotidienne en fait. Pour moi, ces pièces-là, que ce soit les suites de Bach, le concerto de Dvorak ou de Schumann, ce sont les pièces qui me nourrissent le plus.
0: On va retrouver encore une fois ce vol du bourdon pour terminer dans une deuxième version que vous avez interprétée avec une chanteuse.
2: Ah oui, c'est vrai. Ah oui, mais vous avez fait vos recherches, bravo.
0: Donc,
2: vous savez, je suis très ému, je tiens à dire aux auditeurs, je suis très ému de vous avoir en face de moi parce que vous êtes la personne avec laquelle j'ai fait ma première radio à la Roque d'Anthéron.
0: Mais je m'en souviens.
2: Ça fait très longtemps.
0: Mais oui.
2: Et voilà, donc je suis très très heureux de vous retrouver ici.
0: C'est réciproque.
2: D'autant plus.
0: Voilà. Donc un petit mot sur ce duo.
2: Alors oui, c'était une sorte d'extension au programme Paris-Moscou finalement où on reprenait Rimsky-Korsakov cette fois-ci et on essayait de lui donner un peu plus de piment et de le revisiter. Voilà, en fait, c'est une revisite, c'est un peu comme un grand chef, vous savez, qui prend un produit très connu et puis d'un coup, il le revisite. On a beaucoup l'habitude de voir ça maintenant à la télévision. Et c'est un peu ce qu'on essaye de faire en musique, en s'amusant, en essayant de trouver beaucoup de fraîcheur, de spontanéité et beaucoup d'humour.
0: Merci Christian Pierre. À bientôt.
2: À bientôt.

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1: Et voici la seconde partie de ce concert de l'ensemble Les Siècles, dirigé par Jacob Lehmann, avec la pastorale sur France Musique, toujours en direct du Quorum de Montpellier, pour le festival Radio France Occitanie Montpellier, la symphonie numéro 6, opus 66-68, en fa majeur de Ludwig van Beethoven, partition que le compositeur désignait, je cite, comme « symphonie pastorale » ou « souvenir de la vie rustique », plutôt « émotion exprimée » que « peinture descriptive ». Fin de citation. Alors oui, émotion avant tout, mais on entend quand même quelques descriptions sonores très claires, comme l'orage ou comme les trois oiseaux à la fin du deuxième mouvement, le rossignol sur des trilles de la flûte, la caille comme on dit qu'elle elle carcaille, elle margote ou elle pituite, figurez-vous, la caille jouée par le hautbois, tandis que la clarinette fait coucou. Les cordes sont moins tendues que dans le concerto de Dvorak, on le disait, puisqu'après un diapason à 442, les instrumentistes ont décidé avec le chef d'orchestre de s'accorder à 430. On garde les mêmes instruments à cordes, toujours en boyau, mais les vents et les percussions ne sont pas les mêmes. Ce sont des instruments qu'on jouait en bohème à la fin du 19e siècle dans Dvorak, et cette fois-ci, c'est Beethoven, début 19e. Voilà une musique universelle, qui a été rendue encore plus universelle par le cinéma, symbolisant toujours l'espoir, le renouveau, l'écologie, que ce soit dans Fantasia de Walt Disney en 1940, dans Gochou le violoncelliste, autre formidable dessin animé, et puis dans des films plus sombres, comme dans L'Armée des Ombres de Jean-Pierre Melville, sur la résistance et l'occupation en France, ou encore Soleil Vert de Richard Fleischer avec Charlton Heston, film apocalyptique de 1973, sur les désastres provoqués par l'homme sur son environnement, et le héros découvre, avec un mélange d'horreur et d'émotion, les images du monde d'avant, de la beauté de la nature, avec, en fond sonore, la pastorale de Beethoven. Voilà un étonnant paysage qui semble avoir été composé par Poussin et dessiné par Michel-Ange, écrivait Hector Berlioz. Et si vous souhaitez vous libérer de toutes ces images et vivre librement cette pastorale, voici le conseil de ce bon vieux Berlioz. Pour Dieu, si ce programme vous déplaît, vous contrarie, vous irrite, jetez-le et écoutez la symphonie comme une musique sans objet déterminé. Fin de citation. Jacob Lehmann et Les Siècles sur France Musique. Voici la pastorale de Beethoven. Bonne fin de soirée.

symphonie pastorale ou souvenir de la vie rustique, plutôt émotion exprimée que peinture descriptive, disait Beethoven au sujet de sa 6e symphonie, l'opus 68 que vous venez d'entendre sur France Musique. Symphonie en fa majeur, la pastorale interprétée par l'ensemble Les Siècles, dirigée par Jacob Lehmann en direct du Corum de Montpellier pour le festival de Radio France Occitanie Montpellier.

0: une partition que vous avez entendue un 7 juillet, date anniversaire de Gustav Mahler, né le 7 juillet 1860. Et voici un propos de Gustav Mahler, qui fut aussi grand chef d'orchestre, qui connaissait par cœur cette symphonie, propos rapporté par un autre chef, Otto Klemperer. Je cite, Gustav Mahler s'en prenait très vivement au chef d'orchestre allemand routinier, qui ne comprenait pas cette œuvre, cette symphonie pastorale. Il disait, comment faut-il diriger le deuxième mouvement, la scène du ruisseau? Si on bat 12 croches, c'est trop lent. Si on fait 12 croches sur 4 battements, c'est trop rapide. Alors comment faut-il la battre? Et Gustav Mahler répondait lui-même, il faut la battre avec le sentiment de la nature. Eh bien, c'est ainsi que Jacob Lehmann a dirigé cette symphonie avec le sentiment de la nature, lui qui fait lever ses musiciens des siècles un par un. Ces musiciens qui interprètent donc cette musique sur des instruments d'époque ou copies d'époque avec notamment, je le disais tout à l'heure, au point de vue des vents et des percussions, des adaptations en fonction de l'œuvre et de la géographie. C'était des flûtes, bassons, bois, clarinettes du début du 19e siècle qu'on entendait là. Et évidemment, cordes en boyau pour les interprètes. Les pics des violoncelles étaient rentrés, contrairement au concerto de Dvorak. Et je vous rappelle qu'on avait entendu tout à l'heure Christian-Pierre Lamarca dans le concerto de Dvorak, que vous pouvez retrouver justement sur notre site. Et puis les émissions de Christian-Pierre, bien sûr. Ce concert, vous avez pu l'entendre sur France Musique grâce à la prise de son de Jean-Louis Deloncle, Sébastien Royer, Mathieu Leroux. Musicienne metteur en onde, Alice Legros. Le direct était assuré par Thibaut Nassimben avec David Abécassis. Réalisation Marie Gros.
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0: 7 juillet 2026, c'est aujourd'hui donc l'anniversaire des 50 ans d'un chef d'orchestre à qui nous allons rendre hommage pour la fin de cette émission. Nous avons une demi-heure ensemble en attendant Banzai et Nathalie Piollet. Il s'agit de Vassili Petrenko. Alors attention, j'ai bien dit Vassili, à ne pas confondre avec Kirill Petrenko. Ce n'est pas du tout la même famille. Kirill Petrenko, directeur musical de l'Orchestre Philharmonique de Berlin. Eh bien non, il s'agit là de Vassili Petrenko qui a 50 ans aujourd'hui et qu'on va écouter dans plusieurs interprétations

notamment avec l'Orchestre Philharmonique Royal de Liverpool. Il a enregistré les concertos pour piano de Beethoven avec en soliste Boris Giltburg. Voici le final de l'Empereur sur France Musique.

Le final du cinquième concerto pour piano de Beethoven, l'Empereur, interprété par le pianiste Boris Gilbourg avec l'Orchestre Philharmonique Royal de Liverpool, dirigé par celui qui était son directeur musical, Vassili Petrenko, né le 7 juillet 1976 à Leningrad, c'est comme ça qu'on appelait encore Saint-Pétersbourg, en URSS. Il a donc 50 ans aujourd'hui, ce chef d'orchestre qui a dirigé également longtemps l'orchestre d'Oslo, qu'on va écouter maintenant sur France Musique dans une merveilleuse partition de Rimsky-Korsakov. C'est le premier mouvement de Scheherazade qui va nous permettre d'entendre le violon solo d'Elise Betnes.

Sur France Musique, vous venez d'entendre le début de Scheherazade Rimsky-Korsakov avec l'Orchestre Philharmonique d'Oslo, notamment la violon solo Elise Betnes sous la direction de Vassili Petrenko, à qui nous souhaitons un très joyeux anniversaire. Lui qui avait été nommé directeur musical de l'Orchestre National de Russie, mais en 2022, protestant contre l'invasion de la Russie, l'invasion de l'Ukraine par la Russie, eh bien il a été écarté de ce poste. On va l'entendre justement dans cette fonction de directeur musical de l'Orchestre National de Russie. Il avait enregistré les concertos pour violon de Prokofiev en compagnie de la violoniste Arabella Steinbacher.

0: La violoniste Arabella Steinbacher, accompagnée par l'Orchestre national de Russie, dirigé par Vassili Petrenko, qui nous souhaitons donc un très joyeux anniversaire pour ses 50 ans. C'était le scherzo du premier concerto de Prokofiev.
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0: Je disais donc, 22h30, mais oui, c'est Banzai sur France Musique.
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9: Bonsoir, bienvenue dans Banzai. Ce soir, on commence par de l'amour, mais attention, un amour de très très bonne qualité.

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Il y a un côté un peu représentante commerciale dans ce morceau. Mon amour, c'est le meilleur, si, c'est un super bon amour de bonne qualité. La vendeuse, c'est Big Maybelle, c'est une grande figure du rhythm and blues des années 50 qui commence par le gospel, qui enregistre ses premiers titres dans les années 40 sous le nom de Maybelle Smith, mais c'est vraiment quand elle signe chez OK.

1952 qu'elle rencontre le succès. Elle se renomme Big Maybelle et son premier disque sous ce nom, sous ce patronyme, affole complètement les hit parades. Elle passe ensuite chez Savoy Records et le succès est le même. C'est chez eux qu'elle enregistre en 56 ce morceau That's a Pretty Good Love, un morceau qui est en fait la face B d'un titre encore plus célèbre, un grand grand tube de la chanteuse, le morceau Candy, un morceau tellement célèbre qu'il sera honoré en 99 d'un Grammy Hall of Fame, un Grammy qui récompense les morceaux ayant eu une importance historique. Hein. Candy, c'est du lourd, mais ce soir, on a préféré la face B. Candy, c'est un morceau qui a été repris très vite, d'ailleurs, après sa sortie par un jeune trompettiste, le trompettiste Lee Morgan. On est en 58, il a donc 20 ans avec cette reprise Lee Morgan. Il est déjà à 20 ans époustouflant d'aisance dans ses solos, dans la construction de son jeu. C'est pas la première fois qu'il enregistre en leader. De toute façon, elle sera un peu comme ça, la carrière de Lee Morgan. Elle sera fulgurante, hein, puisqu'il va décéder à 33 ans. C'est pas son premier disque en leader, non. Mais par contre, avec cette session, c'est la première fois qu'il assure seul les vents. Dans ses disques, jusque-là, il y avait toujours un autre soufflant à côté de lui et de sa trompette. Il y avait un sax alto ou un sax ténor ou un tromboniste aussi, dans des formules un peu plus étoffées. Là, pour la première fois, il tient seul les rênes à la trompette. Il a 20 ans, il est prêt. À ses côtés, il y a Sonny Clark au piano, Doug Watkins à la basse, Art Taylor à la batterie. Les bonbons, oui, c'est toujours meilleur quand on les mange à plusieurs. Candy, Lee Morgan.

Bon, ils sont plutôt discrets, ces applaudissements, et pourtant, c'est une grande star qui est applaudie. C'était le pianiste Gene Harris, dans un morceau qui s'appelle Funky Palette, titre enregistré avec son trio, les fameux Three Sounds, Carl Burnett à la batterie et le bassiste Henry Franklin, qui venait tout juste de rejoindre la formation quand ce concert a été enregistré. On est à Hollywood, au Heat Club. On est en mars 1970, mais le concert sera publié bien des années plus tard, en 96, par Blue Note, qui s'est rendu compte de la perle qu'il avait dans ses tiroirs un petit peu plus tard. Gene Harris, c'est vraiment un pianiste solaire, très inspiré par la soul, la funk. Il fonde son fameux trio au milieu des années 50 avec Andrew Simkins à la basse et Bill Dowdy à la batterie. Le casting va changer, mais Gene Harris restera fidèle à cette formule du trio et à son nom aussi, les Three Sounds. Il enregistrera sous cette forme tout au long des années 50, 60 et même 70, toujours chez Blue Note. Il a une petite période de break, de pause à la fin des années 70. Gene Harris, il joue beaucoup moins, jusqu'à ce qu'un ami musicien le persuade de revenir à la musique et l'engage dans son trio. Grâce à cet ami musicien, Gene Harris va recommencer à enregistrer joyeusement jusqu'à sa mort en 2000. On va l'entendre, ce fameux ami musicien qui vous veut du bien. On va même les entendre tous les deux, tiens, histoire d'éprouver leur amitié. Son ami, le sauveur, c'est le contrebassiste Ray Brown, avec lequel Gene Harris commence à enregistrer, donc au début des années 80. On est là une décennie plus tard, on est en 91 du côté de San Francisco. Il y a Ray, il y a Gene et il y a aussi Jeff Hamilton à la batterie dans ce thème de Richard Rodgers qui s'appelle My Romance.

La délicatesse légendaire du Portico Quartet, un groupe de Manchester qu'on découvrait en 2007 avec cet album Knee Deep in the North Sea, un album qui marque les esprits, qui se retrouve nominé au Mercury Prize l'année suivante. Avec eux, avec ce disque, on commence à tendre l'oreille sérieusement vers la scène jazz de Manchester et on découvre aussi, avec le Portico Quartet à ce moment-là, on découvre un instrument, le hang, un tout jeune instrument inventé quelques années plus tôt, au début des années 2000, qu'ils utilisent dès le début, qu'ils utilisent toujours aujourd'hui, c'est leur signature, leur identité. Et cet instrument, il a la particularité de mélanger le rythme et la mélodie. On est dans le chant et on est aussi dans le percussif et il y a vraiment ces deux identités dans le Portico Quartet. Il y a la mélodie, le chant, quelque chose de très cinématographique et il y a aussi un côté très proche du sol, très club, très rythmé, très dansant. Et ça n'a pas vraiment changé au fil des albums. Vous pouvez écouter les derniers pour vous en rendre compte. En tout cas, là, c'était le premier. Et on retrouve donc le quartet originel, Jake Willey au saxophone, Milo Fitzpatrick à la contrebasse, Duncan Bellamy à la batterie et au hang, et Nick Mulvey au hang également. On va glisser doucement dans Banzai sur France Musique du côté de la trompette. On va écouter l'un des derniers projets du trompettiste Kenny Wheeler, disparu en 2014, un Canadien qui en réalité vivait en Europe depuis très longtemps, depuis les années 50. Il enregistrait, Kenny Wheeler, peu de temps avant sa disparition, cet album Mirrors, un disque avec plein de voix qui se reflètent et se multiplient dans les miroirs. La voix de la chanteuse Norma Winston, qui connaît depuis longtemps, ils travaillent ensemble depuis les années 70, et les voix multiples aussi, multiples et mêlées, du London Vocal Project, un chœur dirigé par Pete Churchill. Voilà Black March.

album qui sort avec le tout jeune label hein, à l'époque, ce disque Akhenaten qui sort en 2009. Le disque a été réédité quelques années plus tard par Jazzman, puis par Nat Birchall lui-même avec son propre label qui s'appelle Sound Soul and Spirit Records. Vous avez plein de manières de le retrouver, donc cet album. À l'intérieur, il y a cette composition à lui qui s'appelle Nika's Dance, morceau dont on est à peu près certain qui s'adresse à la fameuse Nika. Vous connaissez peut-être Nika, la plus célèbre baronne de toute l'histoire du jazz, Panonika de Königswarter, sainte patronne des musiciens de jazz, ou presque. Panonika, c'est une riche anglaise qui, dans les années 50, se sépare de son mari, quitte sa vie aristocratique complètement monotone pour aller habiter à New York et vivre sa passion, le jazz. Sa famille la déshérite, elle garde tout de même un petit budget, quelques belles voitures, des Rolls, une Bentley. Elle s'installe dans un hôtel à Manhattan, Panonika, et évidemment, cet hôtel à Manhattan va devenir le refuge et le repère de tous les musiciens de jazz dès les années 50. Elle les aide, elle les conduit de concert en concert dans ses voitures, elle les écoute évidemment, elle les finance, elle les héberge. Elle fera ça notamment avec Thelonious Monk, qui est peut-être le plus célèbre de tous les petits protégés de la baronne Panonika. Il y a plein de morceaux de jazz qui ont été composés évidemment en son honneur. Moi, je vous propose d'écouter un morceau qui s'appelle Baroness, morceau qui a été composé par un Français, le trompettiste Antoine Bergeau. C'est un extrait de son premier disque en leader, l'album Wasteland, qui sort en 2014 chez Fresh Sound, un titre qu'il enregistre avec le chanteur et MC américain Mike Ladd. On ne sait pas vraiment si c'est Panonika, la baronne du morceau, ou si c'est une autre baronne. En tout cas, il y a vraiment du sang royal dans cette composition aérée, très urbaine, Baroness.

Drake, un Américain qui était le roi de la pedal steel guitar, qui habitait à Nashville, Tennessee, et qui cartonne dans les années 60. Il va même jouer avec Bob Dylan. Il va sortir aussi des singles assez étonnants, assez miraculeux, comme ce Spook qui date de 1962. Banzai, c'est fini pour aujourd'hui. Merci à Stéphane Poitevin, Luca Nunes, Fabien Fleura, Gérard Chan.

0: Emmanuel Lacaze, francemusique.fr. Évidemment, pour la réécoute de cette émission, on est aussi présent sur Twitter avec le hashtag Banzai et sur Facebook, le jazz sur France Musique. Portez-vous bien, bonne soirée. On se retrouve demain à 19h après Open Jazz. C'était une rediffusion d'un ancien épisode de Banzai, glané au fil de ces 11 saisons passées à vos côtés. On se retrouve à la rentrée, en pleine forme, pour lancer la 12e saison. En attendant, on se repose, on écoute plein de musique et on butine, bien sûr, sur la page Banzai, sur le site et l'application Radio France. C'est bien l'été sur France Musique.
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6: Épisode 2. Trouver sa voix. Automne 1944. Leontine Price a 17 ans. Elle vient d'arriver dans l'Ohio, au Wilberforce College. Elle pense à sa famille qui est toujours là-bas dans le Mississippi, de l'autre côté des États-Unis. Elle sait que, malgré la bourse qu'elle a obtenue, ses études coûtent cher et demandent de gros sacrifices à ses parents, toujours fragiles financièrement. Elle est partie avec un projet en tête, étudier le piano, le chant et la musique, pour revenir chez elle avec un diplôme qui lui permettra d'enseigner dans les écoles. Elle est arrivée il y a quelques jours et prend encore ses marques parmi les nombreux bâtiments du vaste campus. Mais des élèves plus âgés chahutent les nouveaux arrivants. Par provocation, on demande à Léontine de chanter quelque chose. Elle obéit, mais ce n'est pas à ça que s'attendaient ses auditeurs. Ils repartent en la laissant tranquille, visiblement plus impressionné que moqueur.

D'ailleurs, ils ne sont pas les seuls. La voix de Léontine est bientôt remarquée, et pas par n'importe qui. L'un des premiers à l'encourager est le baryton basse Todd Duncan.

symboliquement. C'est lui, le créateur du rôle de Porgy dans l'opéra de Gershwin, qui la pousse à poursuivre dans le chant. Oui, mais voilà, changer de spécialité pour étudier le chant, c'est abandonner un diplôme qui lui assurerait du travail pour s'engager dans un tout autre avenir, peut-être glorieux, mais fait de beaucoup d'incertitudes.

Avec le temps, Léontine s'est forgée une réputation. Elle chante désormais comme soliste au sein des Wilberforce Singers, qui parcourent toute la région pour donner des concerts. C'est aussi elle qu'on invite pour les événements officiels, où elle vient chanter, habillée de sa petite robe noire. Avec sa nouvelle professeure, elle a commencé à travailler le Messie de Handel et même quelques airs d'opéra, Vici d'Arte dans Tosca de Puccini et Depuis le jour, l'air de Louise de Charpentier.

Cet air de Louise de Charpentier, à l'époque, Léontine Price le chante en anglais. Les langues, elle commence précisément à les apprendre à Wilberforce, un peu d'allemand, mais aussi de français. C'est après un de ses cours qu'elle décide de transformer le « i » de Léontine en « y », qu'elle trouve plus français justement. Son prénom portera désormais la trace de ses études.

0: Sur une photo prise à cette époque, on la voit parmi d'autres chanteurs préparant une production étudiante. Au milieu de ces jeunes hommes sérieux en costume-cravate et de ces femmes élégantes, elle se tient, assise, là, en bas à gauche, le regard fixé sur la partition, presque timide. Pourtant, intérieurement, quelque chose a changé.
1: En raison de cette exposition durant la fin de ma première année d'université et les deux années suivantes, à cette époque, j'avais déjà développé en moi ce que je considère comme une qualité, mais qui peut parfois s'avérer envahissante pour les directeurs d'opéra. Il s'agit de l'ego. Une confiance totale en mes capacités vocales et une envie irrépressible de me lancer dans une carrière de chanteuse lyrique. Ça vient instinctivement d'une certaine façon. Et puis, il y a cette assurance que l'on acquiert, je crois, en apprenant à aimer sa propre voix et qui m'habite encore aujourd'hui. Et tout à coup, on ressent ce désir de chanter devant un public. Voilà comment je suis arrivée là, tout naturellement.

Cette confiance dans sa voix et dans son talent, c'est quelque chose de nouveau, mais qui n'abandonnera jamais Leontine Price. Il faut aussi remettre les choses dans leur contexte. À 18 ans, une jeune fille de cette époque, venue de cette communauté du Sud, est en général mariée. Elle l'explique en interview. Quand mes amis avaient déjà 2 ou 3 enfants, j'étais encore à l'université. J'ai toujours fait des choses qui sortaient du cadre. Cela n'a jamais dérangé mes parents. Ma mère baissait simplement la tête à l'église et disait « C'est comme ça ». Je n'étais tout simplement pas faite pour rester à la maison.

Cela fait déjà 3 ans que Léontine étudie dans l'Ohio. Elle a changé de spécialité pour le chant. Désormais, son nouveau rêve, c'est de partir pour New York, continuer ses études à la Juilliard School of Music, l'une des écoles les plus prestigieuses des États-Unis. Le président de l'université l'encourage et demande lui-même les papiers pour qu'elle puisse candidater. Oui, mais voilà, comment payer encore des études, qui plus est à New York, au moment même où son petit frère est sur le point d'entrer à l'université? On se mobilise pour la soutenir. D'ailleurs, Léontine a rencontré, au cours d'une masterclass, Paul Robeson, chanteur afro-américain, mais aussi militant de longue date contre la ségrégation et sympathisant communiste assumé. Il l'encourage en participant avec elle à un concert de soutien, récoltant plus de 1 000 $ pour ses études. Mais cela n'est pas suffisant.

0: Retournons à Laurel, Mississippi, là où vit la famille Price. C'est ici, au cours de l'été 1947, que se joue une conversation décisive. En effet, Alexander et Elizabeth Chisholm, cette riche famille d'industriels blancs amis des Price, sont venus avec une proposition.
1: C'est à cette époque que les Chisholm m'ont proposé de me financer mes études à Juilliard School et poursuivre ma carrière. Et mes parents ont été d'accord. Et je tiens à leur rendre hommage car ils ont pris la peine de leur demander s'ils étaient d'accord. Ce qui, à mon sens, est l'une des principales qualités qui unissent nos deux familles. C'était une amitié très à part, qui, je crois, a fait la une des journaux à certaines occasions, pour des raisons bien évidentes et qui ont fait beaucoup parler d'eux, notamment la médiatisation. Mais au fond, l'amitié entre les deux familles perdure car elle reposait sur un mutuel respect et une grande estime l'une pour l'autre.
0: Dans cette archive, on entend la reconnaissance dans les mots de

permet d'obtenir une bourse partielle qui s'accompagne d'un travail d'accueil dans la International House, la résidence où elle vit. Elle gagnera environ 20 dollars par semaine, de quoi parer au plus pressé. L'argent envoyé par les Chisholm permettra de payer sa chambre, ses repas et ses livres. Et puis, il y a une dernière chose, peut-être plus subtile. Mettre l'accent uniquement sur l'aide financière des Chisholm, aussi généreuse qu'elle soit, c'est sans doute rendre invisibles toutes les rencontres qui ont accompagné le talent de Leontine Price. Il y a ces noms croisés furtivement au cours de notre récit, Todd Duncan, le Dr. Wesley, Paul Robson et sans doute beaucoup d'autres que nous ne connaissons pas. Autant de personnes qui ont, à leur manière, soutenu son parcours.

0: 1948. En novembre, Harry Truman, président démocrate, est réélu avec un programme qui défend explicitement les droits civiques. Il a publié un décret sur l'égalité des chances pour l'emploi dans l'administration fédérale et se prépare à en faire paraître un autre mettant un terme à la ségrégation dans l'armée. Il faut dire qu'une grande vague de migration des Noirs vers le Nord et l'Ouest est en cours. Comme le dit Truman, nous faisons des progrès, mais nous ne les faisons pas assez vite. À ce même moment, Leontine Price, 21 ans, arrive à New York, un peu submergée par ce qu'elle voit.
1: Je me suis inscrite à l'International House, un endroit à l'ambiance vraiment merveilleuse. Aujourd'hui, un corps très important pour ma carrière et mes amitiés. Et en regardant de l'autre côté de la rue, j'ai vu, sans le savoir,

encore à l'époque ce qui allait devenir mon avenir, la Juilliard School of Music. Après y avoir jeté un coup d'œil, j'ai pris un bus à l'Impérial qui passait par là et je me suis rendue en bas de la ville, carte en main. Je suis allée à l'Empire State Building en touriste, je suis montée jusqu'au sommet, j'ai regardé en bas et j'ai failli m'évanouir. Je me suis dit, mais qu'est-ce que tu fais ici? Qu'est-ce que tu espères conquérir dans cette ville écrasante, Léontine? Premièrement, tu es folle. Et deuxièmement, tu ne vois même pas la taille des voitures. On dirait des petites fourmis. Je suis repartie en me disant, ça ne va pas marcher. Je crois que j'ai vu trop grand cette fois. Et j'ai appelé ma mère. Il faut que vous sachiez qu'à l'époque, nous avions l'un des rares téléphones du quartier. Donc, il était toujours à disposition de tout le monde. Je l'ai appelée, je lui ai dit, maman, je crois que vraiment ça ne va pas marcher. Je suis complètement perdue, je suis allée au sommet du plus haut bâtiment du monde et je tremble de peur. Et elle m'a dit, reprends-toi. Et c'est là que j'ai commencé à me reprendre.

Cela dit, l'arrivée à New York a également ses bons côtés. Grâce à Juilliard, Léontine a, pour la première fois, une place pour aller à l'opéra. Car, à part quelques disques chez les Chisholm et des retransmissions du Met attrapées ça et là à la radio, l'opéra reste pour elle un monde inconnu.

Debout, au fond du Metropolitan Opera, entourée d'autres étudiants ou de passionnés désargentés, elle assiste à Salomé de Richard Strauss, avec l'un des grands noms de l'époque, Lyuba Velich.

C'est une révélation. C'est ça qu'elle veut faire, monter sur scène pour chanter des grands rôles du répertoire. Oui, mais la partie est loin d'être gagnée, car les scènes d'opéra aux États-Unis sont encore largement fermées aux personnes afro-américaines.

Il faut bien comprendre qu'il y a un tabou à voir des personnes noires sur scène alors que la société est encore largement structurée par le racisme, qui plus est dans un genre comme l'opéra. Si le public très majoritairement blanc accepte de les applaudir en récital ou dans des oratorios, pour l'instant, il n'est pas question de venir écouter sur une grande scène une Tosca, une Traviata ou une Salomé noire. Ce n'est pas que les chanteurs et chanteuses d'opéra afro-américains de talent n'existent pas. Thomas Bowers, Rachel Walker, Cissy Rita Jones sont quelques noms oubliés parmi une longue liste qui remonte au 19e siècle. Des artistes qui ont dû faire leur carrière en marge des maisons d'opéra américaines. De l'autre côté, il y a aussi des compagnies locales comme la National Negro Opera Company ou la Colored American Opera Company. Elles permettent malgré tout aux artistes noirs de monter sur scène. Mais pour l'instant, la barrière de la couleur, comme on l'appelle, ferme la route aux ambitions des artistes lyriques noirs aux États-Unis. Mais qui sait ? Les temps changent, et ce qui semblait impossible à la génération précédente ne l'est plus autant pour une jeune fille de 21 ans.

À Juilliard, Léontine a été acceptée dans la classe de Miss Florence Page Kimball. Mais qui est, au juste, sa nouvelle professeure de chant ? Miss Kimball a été elle-même élève à la Juilliard School, où elle a étudié avec Marcella Sambuich, une ancienne gloire du Metropolitan Opera. Elle a également mené une discrète carrière de chanteuse de récital, avant de devenir, à son tour, professeure à Juilliard. Un jour, donc, Miss Kimball voit entrer dans sa classe une jeune fille qu'elle décrira plus tard comme un peu gauche, très simple, rien qu'une élève parmi les autres. Elle préfère même l'appeler Mary, son second prénom, plutôt que Léontine, qu'elle juge trop compliquée. Il faut dire qu'il y a tout un monde entre l'élégante professeure de 60 ans, amie de toute l'élite musicale new-yorkaise, et la jeune fille de 21 ans qui vient d'arriver dans la grande ville. Il leur faut donc un peu de temps pour s'apprivoiser. Mais une fois la confiance établie, c'est une véritable passion, ou pour le dire avec les mots de Léontine, une pure alchimie, comme pour le sexe.

Mais il y a une chose dont nous n'avons pas encore parlé. Où en est au juste la voix de Leontine Price en ce début des années 50? Malgré une facilité évidente, son timbre n'a pas encore le brillant qui fera plus tard sa gloire. D'ailleurs, c'est comme mezzo qu'elle est entrée à Juilliard, à cause d'un médium qu'elle qualifie elle-même de mélasse, épaisse et sombre. Pourtant, grâce aux exercices de Miss Kimball, sa voix se déploie à partir de ce centre vers l'aigu.

En réalité, ce qu'apprend Léontine avec sa professeure, c'est le respect de son instrument. Miss Kimball le répète, la puissance de la voix ne doit jamais venir de la force ou de la violence. Au contraire, elle lui fait travailler sa respiration, tout en mettant l'accent sur la détente du corps, sur la nuance. Une certaine apparence de facilité qui fera la marque de la soprano durant toute sa carrière. Cette philosophie du chant se résume en une formule, une métaphore économique un peu mystérieuse, mais que Léontine répétera plus tard dans tous ses entretiens. Il faut chanter sur son intérêt plutôt que sur son capital.

0: mental attitude about the instrument.
1: L'attitude mentale vis-à-vis de l'instrument est essentielle. Il vaut mieux commencer par une approche très positive dès le départ. Et je le répète, c'est en passant d'une nuance à un forte que l'on gagne en souplesse, plutôt qu'en commençant par un forte pour essayer ensuite de revenir à une nuance, comme dans la vie. L'important n'est pas de rester sur ses réserves, mais d'adopter une attitude ouverte envers le chant et la connaissance de son propre instrument. Cela a à voir avec son talent et la façon dont on en prend soin.

Passé les premiers mois, Miss Kimball a bien compris qu'elle n'avait pas affaire à n'importe quelle étudiante. Dès lors, elle devient bien davantage que sa professeure de chant. Elle lui apprend à choisir son répertoire, mais aussi à s'habiller et à maîtriser tous les rites de la société new-yorkaise. Au fil du temps, c'est une relation quasi filiale qui s'établit entre la professeure et son élève. Même quand Léontine aura quitté l'école, durant des années, Miss Kimball sera là dans la salle pour l'écouter, lira avec elle les critiques et continuera à lui donner des cours réguliers.

À Juilliard, chaque année, on monte une à deux productions d'opéra. Même si les étudiants sont peu nombreux, les places sont chères pour aller sur scène. Il faut dire que l'orchestre est de premier ordre et que les critiques de New York assistent volontiers aux représentations, dans l'espoir de repérer les futurs talents. Après avoir interprété des personnages secondaires, Léontine a été choisie pour chanter son premier grand rôle. Il s'agit, et c'est un signe, d'un opéra de Verdi. C'est ainsi que le 22 février 1952, la foule se presse au 130 Claremont Avenue, à Manhattan, pour la première de Falstaff de Verdi. Comme l'indique le programme, le rôle d'Alice Ford est tenu par Mary Leontine Price.

Le critique du New York Times parle d'une soprano noire de grand talent, notant que Mademoiselle Price possède une voix dramatique riche et bien placée. En réalité, il n'est pas le seul à l'avoir remarqué. Dans la salle se trouve également le producteur Blevins Davis et le metteur en scène Robert Breen. Tous les deux veulent monter une nouvelle production de Porgy and Bess, le mythique opéra de Gershwin, et ils cherchent une jeune soprano pour chanter Bess. À ce moment précis, ils pensent bien avoir trouvé celle qu'il leur faut. Mais quelqu'un d'autre l'a remarqué, un certain William Warfield. C'est un baryton basse afro-américain entouré d'une solide réputation. Il enchaîne les concerts aux États-Unis et à l'étranger. Et puis, il vient d'être remarqué dans un film musical d'Hollywood, Showboat. C'est lui qui doit chanter Porgy. William Warfield se souvient dans son autobiographie. Elle nous a tous impressionnés par son talent. Et lorsque je l'ai rencontré dans sa loge, j'ai découvert une jeune femme à la fois réservée et sûre d'elle, avec un charisme étonnant pour une jeune fille d'une vingtaine d'années. Qui aurait pu imaginer qu'avant la fin de cette année-là, j'épouserais cette femme exceptionnelle, Leontine Price?

Nous voici à la fin de notre épisode. Que faut-il en retenir? Parti du Mississippi avec l'espoir de devenir professeur de musique, Leontine Price est désormais une élève remarquée d'une prestigieuse école new-yorkaise qui rêve de monter sur une scène d'opéra. Dans ces années 50, marquées par les grandes luttes pour la déségrégation, les portes vont s'ouvrir en passant par un média inattendu, la télévision. C'est ce que nous découvrirons dans notre prochain épisode.

0: Et c'est la fin de ce deuxième épisode de la saga Léontine Price, La Voix de l'Amérique. Une série de Comme Jocteur Monrosier, à la réalisation Sophie Pichon et à la technique Emmanuel Armingue. Attaché de production, Jeanne Lerche. Merci à Lina et à la discothèque de Radio France. 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
0: Et tout de suite, nous restons en compagnie de Léontine Price pour se plonger dans quelques-uns de ses plus beaux enregistrements. Ici, l'air de Donna Anna dans Don Giovanni de Mozart.

Non mi dire, le grand air de Donna Anna dans la voix de Leontine Price. Francesco Molinari Pradelli dirigeait l'orchestre symphonique de la RCA italienne. Après Mozart, l'un des autres grands compositeurs chers au cœur de Leontine, Giuseppe Verdi, pour un extrait sur scène du Trouvert.

Le grand ensemble de l'acte 2 du Trouvère de Verdi. Un extrait d'une captation mythique de l'opéra à Salzbourg en 1962, avec notamment les voix de Leontine Price, Franco Corelli et Ettore Bastianini. À la baguette, c'était Herbert von Karajan à la tête du Philharmonique de Vienne. Tout de suite, la musique de Samuel Barber.

Un extrait de Vanessa de Samuel Barber, un opéra qui fit la gloire du compositeur en son temps. La voix, c'était celle de Leontine Price, et la soprano était accompagnée de Francesco Molinari Pradelli à la tête de l'orchestre symphonique de la RCA italienne.

0: La voix de Leontine Price qui chantait l'air de Magda à l'acte 1 de la rondinée de Puccini. Le New Philharmonia Orchestra était placé sous la direction d'Edward Downes. Et voici la fin de cette émission consacrée à Leontine Price. Je remercie toute l'équipe chaleureusement. 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